c'était en masse. Anyway. Tu sais. C'est pas facile ce que je vis. Ça a l'air le fun de même. Là. Tu te promènes, tu butines, tu te rassais de l'autre bord. Puis cette abeille, elle travaille fort. Buzz, buzz, buzz. Ouais, mais là, je passerai pas ma vie de même. Ça me tente pas. 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À un moment donné,

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1: Vous savez, la tradition, bien sûr, c'est à tous les lundis, on y va avec nos tops et nos flops de la fin de semaine. Et c'est pas parce que Brigitte est partie pour l'été qu'on va arrêter ça. Aucun non! Top et flop de la fin de semaine. Moi, j'ai pas tant de flops. Hein. J'ai beau chercher, puis j'en trouve pas tant.
2: Mais là, je veux connaître tes tops d'abord, Yannick.
1: Top en fin de semaine, un petit week-end d'amoureux. Il y avait, en fin de semaine, je suis allé faire, en fait, un petit tour à Bromont, dans les cantons de l'Est. C'est vraiment très beau, vraiment, dans ce coin-là. Là.
2: Écoute, il y a plus choquant. Des fois,
1: c'est un party de job de ma blonde, là aussi. Faut
2: ben oui, ils ont parti de job.
1: On n'était pas tant là, party d'amoureux, là, mais quand même, c'était une belle fin de semaine. J'étais jamais allé vraiment dans ce coin-là, à Bromont, principalement. Si vous avez la chance d'y aller, là, c'est vraiment beau. Le quartier vieux Bromont, là, c'est très, très beau, vraiment. Là.
2: C'est comme un petit centre-ville, un peu comme Trois-Rivières.
1: Il y a des petits cafés, il y a des petites galeries. Tu sais, ça fait très. Ça ressemble un peu Saint-Sauveur, tu sais, dans les Laurentides. Un peu comme ça. C'est super beau. Puis il y a des méchantes belles maisons aussi.
2: Ah oui. Oui.
1: Le château Beaumont où on a couché aussi, c'était très, très beau, très bien. Donc c'est un beau coin. Je vais retourner dans ce coin-là. Oui. Si vous faites du vélo, si vous faites de la randonnée pédestre, on a fait un sentier aussi. C'était super beau. Donc c'est un bel endroit à visiter durant l'été. Donc si vous avez la chance d'y aller, ça faisait longtemps que je n'étais pas allé là, j'ai trouvé ça bien beau, Beaumont.
2: T'as été traité comme un prince, Yannick, au château Beaumont pour les choses.
1: C'est pas qu'une petite affaire.
2: La royauté de la MRC.
1: On se peut. Et puis toi, ton top et ton flop?
2: Ben, hey, top, c'était vraiment le fun. Je suis retournée dans mes anciennes amours. J'ai fait des maquillages de bal en fin de semaine pour des finissantes de l'UQTR, des futures enseignantes, mais maintenant enseignantes parce qu'elles ont gradué. Ouais. C'est fini. J'animais leur bal après. C'était vraiment le fun. On a eu bien du fun. Puis sinon, écoute, on a enfin fini nos plans de table de mariage.
1: Ça, c'est quelque chose, là. Placer les invités autour des tables.
2: C'est l'enfer!
1: Là, je ne mettrais pas elle avec elle parce que là, ils ne se parlent plus, puis tout le kit, c'est comme.
2: C'est l'enfer! Puis même dans la famille, bon, ben, tu peux pas mettre tout, mettons, le bord à mon chum, tout mon bord assis à la même table. On s'entend, c'est des tables de 8 à 10 personnes. Fait que c'était de savoir qui qu'on assoit avec qui dans nos amis aussi qui se connaissent pas, qui qu'on assoit avec qui, puis tout. C'était quand même assez ardu parce que, tu sais, il y en a des couples que tu peux pas séparer. Ouais. Les couples qui viennent avec leur enfant, tu peux pas les séparer non plus. Fait que ça a été, là, tout qu'un jeu de casse-tête, de Tetris, mais là, c'est enfin fini. On a 19 tables. 165 personnes.
1: Puis là, on change plus rien.
2: On change plus rien.
1: On change plus rien.
2: Si vous décidez de pas venir, ben envoyez quelqu'un d'autre à votre place.
1: Non, mais j'avoue que ça doit être compliqué, tu sais.
2: L'enfer. Puis ben ça, c'était quand même un beau top parce qu'on l'a fini, mais flop. Mon chien mange du gazon, il fait beau. Puis là, il t'a fait une beurre sur le plancher de la cuisine.
1: En liquide, hein, quand ça mange du gazon.
2: Comment t'appelles ça, Yannick, toi?
1: La foire du ventilateur.
2: Ah, non, je l'avais jamais entendu, celle-là.
1: Ouais,
2: Non, quand quelqu'un fait un petit cacamouille...
1: C'est l'eau brune.
2: Oui, c'est ça. Il y avait une flaque d'eau brune dans la cuisine avec des morceaux de gazon. Fait que c'est parti, la saison de l'eau brune.
1: Et c'est comme l'état dans le cours. Là, c'est assis, on ne les ramasse pas au fur et à mesure. Là, quand il fait chaud, qu'il mouille, c'est pas le fun.
2: Non, faut faire ça tout de suite au fur et à mesure. Au pire, tu gardes une petite pelle dehors.
1: Oui, tout à fait. Bon appétit, tout le monde.
2: Bon souper.

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1: Ici, c'est déjà notre deuxième semaine ensemble dans Country Pop le matin. J'espère que vous allez bien. J'espère que vous avez profité du week-end. Il a fait tellement beau, pour vrai. Ça a été vraiment une belle fin de semaine. On a pu profiter d'aller jouer dehors. Mais là, c'est peut-être le retour au boulot pour vous autres aujourd'hui. Ou peut-être que vendredi, vous tombiez en vacances. Mais peu importe ce que vous faites ce matin, merci d'avoir choisi votre radio locale. On va être ensemble jusqu'à 8h30. Et dès 8h30, ben, je vais rester avec vous autres pour 92 minutes de hit jusqu'à midi. Et on n'oublie pas que Robert Bernard sera là pour les nouvelles dès 7h ce matin. Et d'ici là, ben moi, je m'occupe de vous autres parce qu'on aura les crinqués et j'aurai tellement de la bonne musique. Les détails météo aussi à venir pour vous autres dans 2 minutes 50. Et avant ça, on va monter le volume. On va prendre une gorgée de café sur la voix mielleuse de Marc Dupré. C'est Aimons-nous dans Country Pop le matin. Et on est là si vous êtes déjà au travail très tôt ce matin, vous aussi. CountryPop.ca. Bon lundi.

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1: J'espère que vous êtes de bonne humeur ce matin autant que moi. C'est vraiment un réel plaisir de vous retrouver, Steph, qui va être avec vous autres jusqu'à 8h30. Robert Bernard s'en vient aussi dès 7h. Et là, aujourd'hui, est-ce qu'on va pouvoir jouer dehors? Est-ce qu'il va faire beau? Ben, j'ai des bonnes et des mauvaises nouvelles. OK, on va commencer par la mauvaise. Ça va aller bien après. On a un 40% de probabilité d'averse à compter de 10h ce matin. Risque d'orage dès l'heure du midi jusqu'à 20h ce soir. Mais souvent, quand c'est humide, c'est ce qu'on nous prévoit. Puis finalement, c'est pas si pire que ça. Fait que d'après moi, on va être capable de s'en passer. On parle de 30 degrés avec humidex au maximum pour aujourd'hui. Demain, possibilité d'averse à 60 % du soleil pour mercredi, de la pluie jeudi, soleil vendredi, alternance de soleil et de nuages pour samedi. Possibilité d'averse pour dimanche, mais tu sais, ça a le temps de changer. Fait qu'on va pas partir les baguettes en l'air tout de suite. On devrait quand même avoir une superbe journée aujourd'hui. Et présentement, c'est déjà très confortable à l'extérieur. On a 18 degrés partout en Mauricie. Et ce qui est confortable aussi là, pour nos oreilles, c'est plus de musique pour bien partir notre journée. Kevin Parent s'en vient dans 2 minutes 35. Et juste avant ça, ben c'est une de nos chouchous au Québec. On l'aime tellement. C'est Roxane Bruno. Si tout s'arrête demain dans Country Pop le matin, bon lundi. 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
1: On a toujours 18 degrés en ressenti partout en Mauricie. Quand même une belle journée à prévoir. 40% de probabilité d'averse pour cet après-midi. Des risques d'orage, mais avec les cellules humides qu'on a, souvent ça finit comme ça, puis on réussit à avoir une belle journée. Vous le savez, dès 7h ce matin, Robert Bernard sera là pour les nouvelles. Ça, c'est l'expert ici à Country Pop le matin. Et d'ici là, on fait quand même un tour de l'actualité. Qu'est-ce qui s'est passé en fin de semaine? C'est sûr que vous avez vu ça passer. Moi, ça m'a foutu la chienne bien raide. Ce qui s'est passé du côté de Toronto, hein, parce que je suis allée quand même souvent à Toronto. Et pas mal à chaque fois, j'étais seule. Fait que j'allais au centre-ville tout seul. J'avais des rendez-vous voir un spécialiste pour ma voix là-bas. Puis j'allais là tout seul. J'étais allée voir un show de Post Malone aussi du côté du Budweiser Stage à Toronto. Puis je me suis dit, my God, mais il me semble que c'est une ville dans laquelle je me sentais sécuritaire, mais en fin de semaine, ça a été particulièrement violent à Toronto, avec 3 fusillades distinctes qui ont fait 3 morts et 11 blessés. Premièrement, vendredi soir, c'est là que ça a commencé. Des individus vêtus de noir et portant des masques ont ouvert le feu sur 3 hommes âgés dans la vingtaine. Un d'entre eux est décédé. Et là, ça s'est poursuivi 24 heures plus tard. 2 personnes sont mortes lorsqu'une fusillade a éclaté près d'un festival. Et dans la nuit de dimanche, 5 personnes ont été blessées lors d'un événement impliquant des coups de feu. Donc, la police de Toronto a arrêté un suspect en lien avec le dernier événement. Mais personne n'a été arrêté concernant les 2 autres fusillades. Donc, ça fait quand même assez peur. Le chef du corps de police a promis que tous les efforts seront déployés afin de retrouver les auteurs de ces actes. Mais on vous rappelle, là, c'est quand même assez... Assez épeurant, là, 3 morts et 11 blessés du côté de Toronto de vendredi à dimanche. Donc, ça a été très cruel du côté de la ville torontoise. Hey, on poursuit en musique. Ça va être joyeux, par exemple. Plus de musique, plus de new country avec Laurence Saint-Martin et Sèche tes pleurs dans Country Pop le matin. Bon début de semaine. 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
1: 16 minutes partout en Mauricie. C'est un réel plaisir de vous accompagner ce matin. Mais côté nouvelles là, dans l'actualité des stars, des vedettes, ça va pas super bien depuis la semaine passée. Hein? On vous a annoncé le décès subi de Marc Messier, de Bonnie Tyler. Et là, c'est l'acteur Sam Neill qui est malheureusement décédé à 78 ans. Et là, peut-être que vous vous dites, Sam Neill, me semble que ça me dit quelque chose. Ben, c'est lui qui a incarné le paléontologue Alan Grant dans le film culte Jurassic Park. Donc, de vue, c'est sûr que vous savez qui. Sam Neill, qui avait 78 ans. Donc, c'est un décès qu'on dit soudain et inattendu. En juin dernier, il avait annoncé être complètement guéri de son cancer du sang. Donc, c'est sa famille là, qui ont envoyé le communiqué. Mais triste nouvelle pour l'acteur Sam Neill, qui est décédé à 78 ans. Là, je pense que ça commence à faire. Hein? Les décès subis comme ça dans le monde du showbiz, je pense qu'on a eu notre dose là, pour les prochaines semaines. On poursuit, nous avec plus de musique, et c'est une chanteuse de chez nous qui est connue à l'international. C'est tellement bon, ça va nous aider à nous réveiller avec notre café ce matin. Charlotte Cardin, tant pis pour elle dans Country Pop.

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1: C'est lundi 13 juillet aujourd'hui. Ça sera possible quand même de passer une belle journée. On nous prévoit quand même du soleil. Possibilité d'averses et risques d'orage pour l'après-midi. Max à 30 degrés avec humidex. Fait que c'est sûr, quand il fait humide quand même, on a des risques d'orage. Mais je suis certaine qu'on va passer quand même une belle journée. Ça se poursuit demain, ces températures-là, avec un 60% de possibilité d'averses humidex à 37 pour demain. Fait que si vous avez éteint l'air climatisé en fin de semaine, repartez là, vous le regretterez pas. C'est sûr. Mercredi 26 avec du soleil, 24 avec des averses pour jeudi, 26 avec du soleil pour vendredi. Puis ça a le temps de changer là, pour les petites cellules de pluie là, qu'on nous prévoit au courant des prochains jours. Et moi, ce que je vous prévois toujours, ça, je tiens ma promesse, toujours plus de musique, plus de new country. Puis on poursuit notre beau lundi matin ensemble avec celui qui a mis le feu dans place à Mont-Carmel en fête hier, Francis de Grandpré et Colorado dans Country Pop le matin. Bon lundi!

0: crinqués qui s'en viennent dans les prochaines minutes vers 6h45. Manquez pas ça parce que là, j'ai vu en fin de semaine plein de monde aller aux fraises. Ça ramasse des chaudières puis des chaudières. Il y en a à l'épicerie aussi pour ceux qui aiment pas ça, se casser le bicycle, aller cueillir ça à grosse chaleur. Et là, justement, Nico et moi, on va se parler de nos meilleures recettes à faire avec des fraises. Si vous savez plus quoi en faire de vos fraises, ben on va peut-être vous donner des idées. Et d'ici là, en musique, ben c'est Marshmallow qui s'amène avec Phoenix dans Country Pop le matin. Bon lundi!
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1: On est ensemble ce matin, en ce lundi 13 juillet. Vraiment, c'est un plaisir de vous accompagner. Et la semaine va passer encore super vite. D'après moi, peut-être parce que je tombe en vacances à la fin de la semaine. Fait que souvent, ça passe vite la dernière semaine. Peut-être que vous êtes en vacances, vous autres aussi, ce matin. Profitez-en. 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Et nous, on poursuit en musique avec Joseph Poirier qui s'en vient tout de suite après les deux frères et à tous les vents dans Country Pop le matin. Bon lundi. Merci de nous avoir choisis. 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

0: parler de bonne humeur et justement, parlant de grand-mère, on s'entend que c'est eux qui font les meilleures recettes avec les fraises fraîches du Québec. Et justement, Nico et moi, on s'en parle. C'est quoi nos meilleures recettes à faire avec les fraises? Parce qu'en ce 13 juillet, moi, en fin de semaine, là, j'ai vu plein de monde aller aux fraises, montrer leur récolte sur les réseaux sociaux. Je me suis dit, my God, qu'est-ce qu'ils vont faire avec des chaudières de fraises? Et on a des belles et surtout des bonnes idées pour vous autres dans les crinqués.
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0: Sûr que je sais bien comment congeler ça. Tu les prends, tu vas les nettoyer, tu vas les équeuter. Ensuite oui. de ça, tu prends une belle tôle à biscuits. Parce que si... Ben oui, tu les étends, tu les fais congeler, après ça, tu les mets dans des sacs. Sinon, tes petites fraises, ils vont être pognées d'un pain.
1: Exactement.
0: Ça, c'est bon pour tous les légumes que tu vas faire blanchir, tous les fruits et légumes que tu vas faire congeler. Même chose si tu fais des croquettes maison, peu importe. Faut faire une première gelée sur une plaque à biscuits, tout séparé, après ça, tu mets dans des sacs.
1: Oh, wow, Nico, ça, c'est du bonbon à mes oreilles. Wow. Parce que c'est exactement comme ça qu'on doit congeler nos fraises du Québec. Et là, peut-être que, justement, vous avez commencé à faire une réserve. On s'est dit, pourquoi pas vous donner nos recettes préférées avec des fraises du Québec.
0: C'est quoi, toi?
1: Ben straight, tu sais, je peux en mettre partout, là. Je peux en manger ben comme ça, mais écoute, c'est pas à manger à tous les jours. Mais tes fraises du Québec en tranches, avec un peu de crème et du sucre en poudre.
0: Ouais, ou bien même du sucre. Du sucre, là.
1: Sucre normal.
0: Moi, j'aime ça, là, le gratter, là, puis ça fait un petit croustillant.
1: Ah oui!
0: Cassonade, sirop d'érable, mais juste sucre. Crème, ma mère faisait ça quand j'étais petit, c'était à se rouler par terre.
1: C'est tellement bon!
0: Faire des confitures, il n'y a rien de mieux que des confitures maison, autant pour mettre sur les toasts, autant aussi pour mettre sur de la crème glacée. Tu prends une boule de crème glacée puis tu mets de la confiture à la fraise maison là-dessus, il y a quoi de plus merveilleux? Tu peux, mettons, tu fais une batch normale de confiture, là.
1: Ouais.
0: Après ça, si, mettons, tu achètes beaucoup de casseaux puis tu en fais plusieurs batchs, là, tu peux en faire une avec du 5 épices chinois, c'est vraiment bon. Oui!
1: Ah ouais?
0: Ça donne petit twist, là, je le conseille peut-être pas sur toute ta grosse batch parce qu'une année, tu peux te tanner, mais faire des variantes. Tu peux le faire aussi avec de la vanille, tu peux en faire avec du basilic et menthe.
1: Oh, miam, miam, miam.
0: C'est vraiment, vraiment très, très, très bon. Et moi, ma recette fétiche préférée, et je vous le dis, là, c'est la meilleure du monde entier, la meilleure tarte aux fraises du monde, et vous allez capoter à quel point c'est pas compliqué.
1: Ah ouais?
0: On a ici 3 ingrédients.
1: Ben voyons.
0: Ça prend les pâtes à tarte, bien sûr. Mais mettons, là, à part de ça, pour une tarte, 4 tasses de fraises.
1: OK.
0: Un tiers de tasse de farine.
1: OK.
0: Et une demi-tasse de sucre. C'est tout.
1: C'est tout?
0: C'est tout. Tu mélanges ça, tu les mélanges pas trop. Et le sucre, c'est juste assez sucré. La farine vient prendre juste assez du jus pour faire la texture parfaite.
1: Oui.
0: C'est ni trop coulant, ni trop solide, là. C'est sincèrement la meilleure tarte au sucre au monde. Pas tarte au sucre, mais tarte aux fraises. 4 tasses de fraises, un tiers de farine et une demi-tasse de sucre.
1: Puis, c'est ça, t'achètes tes pâtes à tarte déjà faites.
0: Ben oui,
1: Barry,
0: c'est pour en faire.
1: Ben oui, exactement. Mais sinon, c'est con, le met l'été dans des salades.
0: Oui.
1: Des fraises dans des petites salades, là, tu sais, mélange printanier avec du balsamique, là, du glaze, là, du... Comment t'appelles ça en français?
0: Ben,
1: glaze coulis, balsamique, le coulis balsamique, des pacanes, un peu de fromage de chèvre.
0: Ah oui, ou du feta ou du bleu.
1: Ah, gars, vous allez vous rouler par terre ou sinon dans des pokéballs. Pokéballs ou dans du tartare.
0: Ah oui!
1: Fais ça avec du saumon frais, des fraises, des oignons verts.
0: Tu sais, le fromage chalet, là?
1: Oui!
0: Saumon frais et saumon fumé, fraises, des petits morceaux de tortillon, ciboulette, amen!
1: Puis tu peux mettre de la mayo au sésame là-dedans.
0: Hey, on est
1: miam,
0: pas
1: mis... Fait qu'oubliez pas que vous pouvez manger vos fraises, en fait, autant dans des repas salés que sucrés.
0: Absolument. Puis il n'y a rien de mieux que de croiser une petite cabane qui vend des fraises, faire
1: t'aimes
0: un road
1: ça,
0: trip.
1: Aller les chercher, toi, aller les cueillir.
0: Non. Ben non. Non. Ben non, là, on fait 50 dehors parce que je vais me mettre à quatre pattes ramasser des petites fraises.
1: J'aime ça, oui.
0: Pas moi. Ils en vendent à l'épicerie, ils en vendent des petites cabanes vertes.
1: Oui, oui, oui. Les jardins, voyons.
0: Les jardins quoi déjà? En tout cas, on le sait, là, ça pousse partout.
1: Oui, c'est ça.
0: Les petites cabanes vertes. Mais il n'y a rien de mieux aussi, tel quel. Hein? Moi, là, même pas besoin de les laver. Je fais un road trip. Je vais me chercher un casseau de fraises. Je mets ça entre les deux bancs. Et là, tu manges puis tu garoches les
1: cuillères. Fais attention parce que c'est laxatif des fraises, mon coulou.
0: Ah, ben garde, ça m'appartient.
1: Trosse pas tes pets de fraises.
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1: Et si jamais ça vous tente de nous envoyer vos recettes et vos récoltes dans fin de semaine, 819-519-1031 ou le Messenger de la page Facebook de Country Pop, j'ai bien, bien hâte de voir ça. Et vous pouvez aussi aller répondre à nos questions du jour qu'on vous a publiées en fin de semaine concernant les fraises du Québec. Et là, en musique, ce que j'ai pour vous autres, dans 2 minutes 50, Sam Hunt et 23. 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

0: Mackinac et des Chenaux avant ça, ben c'est plus de musique, plus de new country. Mais du côté du Québec, en ce lundi, on va s'offrir Phil Tremblay et fond de bière. Moi, je préfère un fond de café à cette heure-là, mais vraiment, la toune est super bonne. Donc, merci de nous avoir choisi à Country Pop 92.9. Puis, oubliez pas qu'on est là aussi sur les haut-parleurs intelligents partout dans la région. Et là, j'ai assez parlé, je me prends une gorgée de café et c'est fond de bière dans Country Pop le matin.
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1: Hey, c'est lundi 13 juillet. Aujourd'hui, on prévoit 30 degrés avec Humidex pour bien commencer notre semaine du soleil. Peut-être de la pluie avec des orages cet après-midi à 40%, mais on devrait être bon pour passer un beau lundi. Et là, je pense que, bon, c'est lundi, mais on va filer comme un vendredi parce qu'il me fait des grimaces à travers la fenêtre du studio. Il est arrivé bien en forme. C'est Robert Bernard qui s'en vient nous jaser de ce qui se passe dans l'actualité aujourd'hui. On surveille quoi dans la région à l'international? Bien évidemment, qu'on viendra sur la fusillade de Toronto, mais en fait, les fusillades qui se sont passées à Toronto en fin de semaine, c'est assez peurant de savoir que ça se passe proche de chez nous comme ça. Et d'ici là, ben, on repart en musique jusqu'à temps que Robert prenne le micro dès 7h pile avec nous autres. C'est Phil J. Smith et Réapprendre à rêver ce matin. Bon lundi. Puis oubliez pas qu'on est là aussi sur les haut-parleurs intelligents partout en Mauricie. Bon début de semaine.

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1: Il est 7h pile lundi matin. C'est bien, bien le fun de vous retrouver. Bon lundi, merci de nous avoir choisis. Toujours guéri, on devrait avoir quelques percées de soleil ce matin en Mauricie. Je vous donnerai les détails météo. Mais là, la gang, il est là, il est arrivé, il est bien fringant. Mesdames et messieurs, Robert Bernard.
2: Oui, merci.
1: Comment
2: merci,
1: ça va,
2: bonjour,
1: Robert?
2: Bonjour, mesdames, messieurs.
1: Oui. Ça va être très solennel. Bonsoir, mesdames, messieurs.
2: Alors, tu vas bien, Stéphanie?
1: Ben, ça va super bien, toi.
2: Oui, une semaine.
1: Je tombe en vacances vendredi.
2: Je peux pas le croire.
1: Mais moi non plus, mais ça me stresse, hein, comme on se dit hors d'onde. Je pense que je resterais quasiment travailler parce que je me marie dans même pas deux semaines. Fait que là, je suis comme, j'aurais dû comme rester travailler puis m'enlever ce stress-là, mais finalement, je vais être bien contente rendu là.
2: Non, je le sais, puis Simon te le dirait... repose-toi.
1: Ça sera après, parce que d'ici là, j'ai pas le temps.
2: Caline.
1: Hey, on surveille quoi dans l'actualité aujourd'hui, Robert? Ça a brassé un peu partout.
2: Oui,
1: hein?
2: Mais je te dirais ici, en Mauricie, l'eau a constitué un problème. D'ailleurs, c'en est toujours un. Pour les populations de Saint-Léon-le-Grand et Yamachiche, avis d'ébullition préventif. Et à Louisville, ben, on a peur de manquer d'eau. Les réserves commencent à s'amenuiser. On y reviendra à 7h27. Il y a les membres. Ça, c'est une grosse nouvelle qui est tombée hier soir. Je surveillais ça de près. Les membres de la communauté Inou de Pessamit. Pessamit, c'est pas loin de Baie-Comeau, si tu veux. Okay. C'est plus vers l'ouest que Baie-Comeau. Eh bien, ils ont rejeté une entente énergétique avec Hydro-Québec et le gouvernement du Québec lors d'un référendum. Et on reviendra évidemment cet avant-midi, ce matin, Stéphanie, sur le drame qui s'est produit à Toronto, incroyable.
1: Mon Dieu, mais les drames, ouais, ça a pas de bon sens.
2: Trois morts et quelques blessés. Et on reviendra aussi sur le conflit États-Unis-Iran. Eh bien, là, ça a repris de plus belle sur le terrain. On s'entend pas sur bien des points de cette entente de principe concernant le cessez-le-feu, mais là, il n'était plus question de cessez-le-feu.
1: Ça veut-tu dire qu'on va parler du détroit d'Ormuz?
2: Oui.
1: Oh,
2: t'aimes
1: yes.
2: ça, toi, quand on
1: oui,
2: parle
1: regarde,
2: du
1: t'es le
2: détroit.
1: Spécialiste en Mauricie.
2: Qui?
1: Toi?
2: Ah, ben, on va essayer de t'en parler. Oui, mais c'est sûr, je vais te parler. Évidemment, lorsqu'il y a un soubresaut comme ça d'attaque de part et d'autre, eh bien, on a vu le cours du Brent monter à environ 4 %. Ça veut dire quoi? Ça veut dire que ça sera pas très long à la pompe. Là, je sais que ça a descendu ici.
1: Mais là, ça va remonter, je te gage.
2: Oui, ça va remonter inévitablement.
1: Bien.
2: On va en subir les contre-coups.
1: Pour les vacances de la construction qui commencent, ça va être trop le fun. Piger dans le budget, là, vacances pour mettre du gaz.
2: C'est ça.
1: Raison de plus de jouer au Radio Bingo le samedi parce que c'est 4 fois 1 000 $ qu'on vous donne.
2: Oh,
1: fait que ça peut payer
2: ça,
1: le
2: bon.
1: Gaz. Hein? Pas pire. Et là, justement, si vous êtes en voiture, faites attention, mettez le cruise control parce que cette toune-là, et boy, que c'est facile d'avoir le pied pesant. C'est tellement bon. Il sera de passage à Trois-Rivières le 24 août prochain. C'est nul autre que Bryan Adams qu'on s'offre ce matin. Et on est là aussi sur l'appli mobile Radio Country Pop, Summer of 69.

0: Juliette.
1: Je vous dis que ça avance tellement vite, 7h10 partout en Mauricie. C'est toujours un petit peu grisâtre, mais on devrait avoir quand même du beau temps aujourd'hui. Possibilité d'orage, d'averse avec ça aussi à 40%. Mais souvent à 40%, on réussit à avoir une belle journée. 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Et moi, j'ai assez parlé parce que là, j'ai le goût qu'on s'offre une toune pour nous motiver en ce lundi. Ce chanteur-là, c'est le chanteur parfait pour nous motiver à se lever, à aller se préparer pour aller au boulot aujourd'hui. Luke Combs et Hurricane dans Country Pop le matin. Bon lundi!

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1: 17 minutes en Mauricie, j'ai une bonne nouvelle pour vous autres. Côté de la carte interactive de Québec 51, ça circule super bien. Autoroute 40, autoroute 55. Et si tu compares avec un article qui vient de sortir du Journal de Montréal, on est vraiment chanceux parce qu'on a l'expert en planification des transports, Pierre Baribeau, qui a fait une grosse sortie dans les médias en disant que Montréal a une des plus longues heures de pointe au monde. Et là, maintenant, là, ça serait plus pire que pendant la pandémie, là, la congestion du côté de Montréal, que ce soit le soir, les fins de semaine, la semaine de jour, l'après-midi, peu importe, c'est toujours assez cauchemardesque essayer de rentrer sur l'île de Montréal. Donc, faut pas prendre ça pour acquis qu'on n'a pas de trafic chez nous, mais ça circule super bien ce matin. Et on poursuit avec plus de musique pour nous réveiller en ce lundi. C'est lendemain de veille et la game dans Country Pop le matin. Bon lundi!

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1: Savez-vous quoi? 8h30, on va lancer 92 minutes de hits sans pub dans Country Pop au travail. Ça va être bien, bien le fun. Et manquez pas ça, 7h27, Robert Bernard revient en studio pour un sujet qui va nous préoccuper là, pas mal partout en Mauricie. C'est au niveau d'un manque d'eau potable du côté là, de 4-5 municipalités dans la région. On le sait, ils mouillent pas. On a une pensée aussi pour les agriculteurs qui aimeraient ça avoir de la pluie parce que là, notre gazon, là, ça s'en vient croustillant comme de la paille. Donc, on pourrait avoir un manque d'eau potable dans la région. On y reviendra. Et d'ici là, ben, plus de musique, plus de new country pour vous autres aussi. Faut pas manquer aussi la classique pop du jour qui s'en vient vers 7h45. Je vous réserve quelque chose de bien, bien le fun. Savez-vous quoi? Je vous fais pas voter ce matin parce que ce que j'ai choisi, je pense que ça va faire l'unanimité. On s'en reparle. Et sinon, c'est Bruno Mars qui s'en vient en musique avec la toune de l'été, I Just Might, dans Country Pop le matin.
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9: 7h27 minutes et le café est bon le lundi après un week-end qui a fait beau comme en fin de semaine. Et justement, c'est notre soleil du jour aujourd'hui parce que c'est encore gris. Robert Bernard qui est de retour en studio.
10: Oh, c'est beaucoup.
9: Et là,
10: Stéphanie,
9: le soleil, ben, garde. Si. Faut le prendre, Robert. Faut
10: oui,
9: le prendre. C'est
10: ben
9: un
10: oui.
9: plaisir.
10: C'est vrai.
9: Et là, qu'est-ce qui fait le soleil justement? Ben, il assèche tout ce qu'on a, dont les réserves oui. d'eau en Mauricie. Puis ça a des répercussions chez nous, ça.
10: Ben oui. Et non seulement, c'est. Écoute, Stéphanie, c'est. Présent dans beaucoup de régions sur le globe, mais ici, ce qu'on peut dire, c'est que le niveau de l'eau diminue. On a eu beaucoup de soleil et tout ça. Ça s'assèche. Et c'est le cas. Il y a eu un bris sur le réseau de la régie d'aqueduc de Grand Prix qui a touché Louisville, Saint-Léon-le-Grand et Yamachiche. Bien que la conduite ait été réparée rapidement, un avis d'ébullition préventif est en vigueur à Saint-Léon-le-Grand et à Yamachiche en attendant les analyses d'eau. À Louisville, les citoyens sont invités à réduire au maximum leur consommation d'eau afin d'éviter qu'un avis d'ébullition soit également nécessaire. Et rappelons que Shawinigan, vendredi, demandait aussi à sa population de respecter les mesures en vigueur concernant l'eau. Alors, il est interdit d'arroser le gaz et ce, en tout temps. Le viaduc de la rue des Prairies à oui. Trois-Rivières, qui porte désormais le nom de pont commémoratif Sergent Maureen Bro, en hommage à la policière de la SQ tuée en service à Louisville en 2023. Il s'agit du premier viaduc au Québec, Stéphanie, nommé en mémoire d'un policier ou d'une policière morte en devoir, une initiative annoncée par le gouvernement québécois.
9: Ouais. Là, je me sens comme à l'école, ben, j'ai un doigt dans les airs. J'ai une question, Robert. Peut-être que tu peux m'aider
10: oui.
9: à répondre. Je ne dois pas être la seule que cette question-là. On le sait, le triste événement de Maureen Bro s'est produit à Louisville, oui. Dans Masquinongé. Pourquoi on a décidé que ce soit au Cap de la Madeleine, le pont en hommage à Maureen Bro?
10: Ça n'a rien à voir avec le fait que ce soit produit ici. Dans ce cas-là, ben, Trois-Rivières est allé en avance sur okay. les autres et pourquoi pas dans d'autres municipalités, mais on sait que c'est la mort d'une sergente en devoir oui. et ça touche tout le Québec, notamment là c'est la Sûreté du Québec, ça aurait pu, en tout cas c'est en Mauricie quand même,
9: oui.
10: mais à Trois-Rivières. Et sur la Côte-Nord, en terminant, quand même événement important, les membres de la communauté Innu de Pessamite ont rejeté à 63% une entente énergétique avec Hydro-Québec et le gouvernement du Québec lors d'un référendum avec un taux de participation de 37 %. Le résultat empêche le chef René Simon de signer l'entente. Le projet divisait la communauté, on le sait. Certains dénonçaient un manque de transparence et le projet prévoyait le règlement de litiges historiques, la construction d'une nouvelle centrale hydroélectrique et des retombées économiques évaluées entre 2,8 et 7 milliards de dollars sur 50 ans. Au prochain bulletin, à 7h57.
9: Je vais être là.
10: Oui, sois là, Stéphanie.
9: Je ne me sauverai pas.
10: On va te parler du conflit au Moyen-Orient qui a repris de la vigueur malgré un cessez-le-feu décrété. Alors là, ça ne tient plus. On verra la suite.
9: Et là, justement, on parlait d'eau, le manque d'eau potable là, aussi oui. Là, dans la région. Je vois que dehors, les trottoirs, les rues, c'est mouillé. Là. Fait que d'après moi, on a quelques gouttelettes
10: oui,
9: à l'extérieur.
10: Ça, ouais.
9: On a toujours une possibilité d'averse là, à 40 % pour le reste de la journée. De midi à 19 h, on a des risques d'orage qui vont venir avec ça. Max à 30 degrés avec Humidex. Et retour du beau temps, là, ça c'est sûr pour mercredi, parce que demain, on annonce pas mal le même scénario qu'aujourd'hui. Donc, vous êtes nos yeux en Mauricie. Hein, s'il mouille par chez vous, s'il y a des orages, envoyez-nous des photos, textez-nous 819-519-1031. Et là, bon, c'est gris, on a de la pluie. Qu'est-ce que t'en penses, Robert, si on s'offre la toune de l'été 2026?
10: Vas-y, c'est laquelle?
9: Oui, c'est un chanteur que j'adore, que j'ai eu la chance de voir deux fois en show. Si jamais il revient à Montréal, sautez sur les billets, c'est une bête de scène. Je pense que vous le connaissez, il s'appelle Bruno Mars.
10: Ah, ben oui,
9: On le connaît puis on l'aime. C'est I Just Might dans Country Pop le matin. Et on est là si vous êtes déjà au bureau, countrypop.ca. Bon lundi!

est ensemble avec plus de musique, plus de New Country en ce lundi matin. Déjà lundi, peut-être que vous venez de tomber en vacances, gang de chanceux. Vous êtes réveillés, mais il n'y a pas de presse, il n'y a pas de routine aujourd'hui. Et là, vous le savez, on a vos nouvelles. Prochain retour de Robert Bernard en studio, 7h57. Manquez pas ça. On reviendra encore une fois, bien évidemment, sur le manque d'eau en Mauricie. Il y a 4-5 municipalités de toucher. Manquez pas ça. Et côté showbiz, si je vous dis Sam Neill, peut-être que vous dites, ben, je sais pas c'est qui, mais de vue, c'est sûr que vous connaissez Sam Neill, acteur très connu qui a joué le paléontologue Alan Grant dans le film culte Jurassic Park. Il est décédé malheureusement à 78 ans. On a eu le communiqué un petit peu plus tôt ce matin. On savait que Sam Neill avait un cancer du sang, mais il avait annoncé sa rémission en juin dernier. Fait qu'on sait pas trop ce qui s'est passé. Même la famille, les amis sont un peu sous le choc parce qu'on s'attendait pas à cette nouvelle-là. Donc, triste nouvelle pour le monde du cinéma. L'acteur qui vient de la Nouvelle-Zélande est décédé à 78 ans. Sam Neill, moi, ça me donne le goût de réécouter Jurassic Park. C'était tellement bon. J'ai tellement trippé sur ce film-là quand j'étais plus jeune. Donc, je pense qu'on va se faire un petit lundi nostalgie ce soir avec Jurassic Park en l'honneur de Sam Neill qui est décédé. Hey, je vous ai choisi une classique pop du jour qui est tellement bonne, mais je veux vous dire aussi que j'ai Chabouzi et Good News qui s'en vient pour vous autres dans

0: le principe de la classique pop, hein, c'est de vous offrir une chanson qui nous rend nostalgique, puis qu'en 2026, on l'adore toujours autant. Et c'est le cas de cette chanson-là, mais surtout du band au complet. Je les aime tellement. On retourne en 99 avec notre classique pop du jour. C'est les Red Hot Chili Peppers et Other Side dans Country Pop le matin. Merci de nous avoir choisis. Puis oubliez pas, si vous venez d'arriver à job, on est là, c'est facile, c'est gratuit. 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
1: Savez-vous quoi? Qu'est-ce qui est le fun aujourd'hui? C'est que le matin passe tellement vite. Déjà 7h49 minutes partout en Mauricie. Et là, il y a quelque chose qui nous touche dans la région, dans différentes régions de la Mauricie. À part de ça, c'est le fameux prix de l'essence. On le sait, c'est toujours variable. Souvent, on a des petites cachettes. On a nos dépanneurs, nos stations-service ou ce qui est moins cher. Mais là, c'est tout pêle-mêle. 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Parce que si on regarde, par exemple, du côté de Pointe-du-Lac, on en a là, à 1,74 le litre. Ça varie à 1,77 le litre aussi. 1,77 du côté de Trois-Rivières. Donc, on tourne alentour de ça. Si on regarde du côté de la MRC de Masquinongé, 1,62 du côté de Louisville. Ça vaut peut-être la peine de faire un petit détour. Masquinongé, 1,59. Donc, on a pratiquement là, 20 sous d'écart le litre, que ce soit de Masquinongé, Louisville à Trois-Rivières. Du côté de Shawinigan aussi, c'est très variable. Du côté de Shawi-Sud, là, on a du 1,72 le litre. On en a 1,74. 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C'est là que vous allez voir où est-ce que le gaz est moins cher parce que, étrangement, comme à chaque année, il y a une hausse de prix de l'essence à même pas une semaine des vacances de la construction. Justement, on ira peut-être pas loin pour pas trop dépenser d'essence, en fait. On veut limiter les dépenses. Et ce vendredi, on ira pas trop loin pour voir Vince Lemire en show parce qu'il sera du côté du Préau-Canadel à Saint-Alexis-des-Monts à 20h30. C'est Vince Lemire. Et Vince Lemire, on se l'offre dès maintenant dans Country Pop le matin avec une toune qui va nous réveiller. Je l'aime assez, cette toune-là, un jour ou l'autre dans Country Pop le matin. Bon lundi.

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1: 7h53 minutes en Mauricie. Vous êtes bien branchés à votre radio locale qui vous offre plus de musique, plus de new country et plus d'argent dans vos poches. Hein? Je vous en ai parlé il y a de ça 3 minutes. 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Ça va éviter de piger là, dans le budget essence des vacances de la construction qui s'en vient. Et on poursuit toujours avec plus de musique en ce lundi matin. C'est Domino et Lies dans Country Pop le matin. Bon lundi! J'ai tellement

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2: 7h58 minutes. Faut savoir qu'on a de la pluie, hein. C'est toujours 30 du côté des trottoirs et des rues en Mauricie. On espère que ça va s'éclaircir aujourd'hui. Je vous donnerai les détails météo. Et là, c'est notre soleil du jour, Robert Bernard, qui est là pour les nouvelles.
3: Merci,
2: on surveille
3: Stéphanie.
2: Quoi en ce 7h58, mon Robert?
3: Encore le problème d'eau qui sévit. Et là, c'est un peu plus aigu, disons, parce que on a reçu très peu de pluie. Belle semaine, oui, de soleil. Mais les problèmes d'eau sont manifestes. Ça a touché Louisville, Saint-Léon-le-Grand et Yamachiche. Bien que la conduite ait été réparée rapidement, un bris sur le réseau de la régie d'aqueduc de Grand-Pré, eh bien, un avis d'ébullition préventif est en vigueur pour ces municipalités. À Louisville, les citoyens sont invités à réduire au maximum leur consommation d'eau afin d'éviter qu'un avis d'ébullition soit également nécessaire. Et rappelons que Shawinigan demandait vendredi à sa population de respecter les mesures qui ont été mises en place, notamment l'interdiction d'arrosage du gazon, et ce, en tout temps. Un homme de 50 ans a été arrêté à Trois-Rivières après s'être barricadé dans sa résidence pendant près de 7 heures samedi. Les policiers étaient intervenus à la suite d'un signalement pour des menaces de mort, ce qui a amené à l'établissement d'un périmètre de sécurité et à de longues négociations. L'homme a finalement été arrêté en fin d'après-midi et devait comparaître pour faire face à une accusation de menace de mort. La police souligne que ce type d'intervention mobilise d'importantes ressources, réduisant la capacité de répondre à d'autres urgences. Et à l'international, les États-Unis et l'Iran ont repris des frappes militaires d'une intensité inédite depuis le cessez-le-feu d'avril. Washington affirme avoir visé des installations militaires iraniennes afin de protéger la navigation dans le détroit d'Ormuz, tandis que Téhéran a riposté en ciblant des bases américaines en Jordanie, à Bahreïn et au Koweït. L'Iran a également annoncé la fermeture du détroit d'Ormuz, une voie essentielle au commerce mondial du pétrole, ce qui a fait bondir le prix du brut de plus de 4 % Stéphanie. Les deux camps s'accusent d'avoir violé les accords de paix, faisant craindre une nouvelle escalade des tensions dans la région. Et dans 3-4 minutes, si vous êtes une personne dans le troisième âge, manquez pas ça, on va vous parler d'une coalition québécoise pour vieillir en santé qui propose une solution.
2: Ah ouais.
3: Et je vous dirai de quoi il en retourne.
2: Mais là, je suis pas dans le troisième âge, mais quand même, ça m'intrigue. Ben, je veux faire une belle vieille, moi, Robert.
3: Oui, et c'est ça. Et même si vous l'êtes pas, que vous entendez ça ce matin, si vous avez 40, 50, eh bien, à un moment donné, vous allez tomber dans le 60,
2: ben
3: dans
2: oui.
3: le 70.
2: Ouais, ouais,
3: et
2: 80.
3: Probablement que ça... Ça va peut-être vous, en tout cas, vous faire votre journée.
2: Ah ouais, OK.
3: On verra.
2: On reste là et vite, vite, côté météo, ben c'est toujours 40 % de possibilité d'averse pour aujourd'hui. Risque d'orage aussi à compter de midi là pour toute l'après-midi. Demain, c'est pas mal le même scénario. 29 avec 37 avec humidex pour demain. On va repartir l'air climatisé, c'est sûr. Et possibilité d'averse et risque d'orage. Et mercredi, ça va être vraiment une très, très belle journée. 26 degrés avec du soleil, de la pluie pour jeudi. Et retour du beau temps pour vendredi. Et il ne faut pas se laisser là, berner par Dame Nature avec la pluie, le temps gris. C'est quand même déjà très chocolat et humide. On a déjà un ressenti à 26 degrés. Et Robert, on revient à ton truc pour vieillir en santé, en beauté aussi dans 3 minutes. Et d'ici là, ben, on s'offre plus de New Country. Ce chanteur-là, oui, je trouve qu'il vieillit bien quand même. C'est un cœur à prendre en plus. Il s'est divorcé de Nicole Kidman dans les derniers mois.
3: Ah oui?
2: Yes, c'est qui? Keith Urban et We Were dans Country Pop le matin. On est là aussi au countrypop.ca. Bon lundi.

0: 8h05 en Mauricie. C'est toujours gris, on a de la pluie. On espère avoir quelques rayons de soleil pour aujourd'hui. Mais c'est plutôt ce qu'on nous prévoit, le 40% de possibilité d'averse. Et là, Robert, t'as piqué ma curiosité, puis pas à peu près. Tu nous parlais justement des personnes du troisième âge, mais je me sens concernée, oui. Ben j'ai mal partout. Mais truc pour vieillir...
1: Oui,
0: plus en
1: santé.
0: Puis là, ça m'intrigue. Là.
1: Oui, et vieillir en santé, souvent, ça passe par l'exercice, l'alimentation, on le sait, mais il y a aussi le budget. Et c'est pas toujours équilibré. On sait qu'à un moment donné, ceux qui s'en vont à la retraite et qui n'ont pas de fonds de pension, sont vraiment... ils n'ont que deux chèques, on va employer l'expression consacrée d'avant, deux montants qui arrivent, les rentes du Québec et la pension de vieillesse du Canada. Mais cette fois-ci, la Coalition québécoise pour vieillir en santé propose de mettre en place un régime national d'allocation à l'autonomie qui serait principalement financé par les cotisations des contribuables. Et là, ce régime servirait à financer le soutien à domicile et à construire davantage de places d'hébergement pour les aînés. Ni plus ni moins. Et il y a un spécialiste, Thomas Bastien, il est directeur général de l'Association pour la santé publique du Québec, qui a rappelé qu'une grande partie de la population a envie de vieillir en santé, s'en doute, et de rester autonome le plus longtemps possible. On l'écoute à l'instant.
0: Ben, certainement. On l'a ici, Monsieur Bastien.
1: Exactement.
2: On le voit, en fait, actuellement. On est avec un système de santé qui a du mal, en fait, à répondre aux besoins. On pense, en fait, que justement, en ayant, en fait, un régime comme celui-ci, ça permettrait, en fait, d'avoir des services à domicile qui permettraient aux personnes de rester le plus longtemps possible chez elles.
1: Et je vais conclure à ce propos, Stéphanie. On sait que les derniers gouvernements, autant celui des libéraux de Philippe Couillard que celui de François Legault qui a quitté, mais maintenant celui de Christine Fréchette, disent favoriser le soutien à domicile. Ça coûte moins cher à l'État si on conserve les aînés dans leur domicile ou le lieu où ils habitent. Alors, ce sont des solutions comme ça qui vont peut-être faire du chemin et ainsi paver la voie à plusieurs années pour les aînés d'aujourd'hui et de demain. On verra ce que va en penser la première ministre Christine Fréchette, mais pour l'instant, c'est une excellente solution.
0: Bien, certainement. Et justement, parlant de pension, là, de vieillesse et tout le kit, je pense qu'elle n'a pas de besoin. Elle est rendue à l'âge d'en recevoir, mais écoute, c'est pas à plus peur de la fin du monde que de la fin du mois. On s'offre Madonna et Sabrina Carpenter. Bring Your Love dans Country.

0: prends, tu vas les nettoyer, tu vas les équeuter. Ensuite oui. de ça, tu prends une belle tôle à biscuits. Parce que si. Ben oui, tu les étends, tu les fais congeler, après ça, tu mets dans des sacs. Sinon, tes petites fraises, elles vont être pognées d'un pain.
1: Exact.

0: Ah oui.
1: Ça, ben, ça, ça prend vos, les pâtes à tarte, bien sûr. Mais ouais. Mettons, là, à part de ça, pour une tarte, 4 tasses de fraises.
0: OK.
1: Un tiers de tasse de farine.
0: Okay.
1: Et une demi-tasse de sucre. C'est tout.
0: C'est tout?
1: C'est tout. Tu mélanges ça, tu les mélanges pas trop. Et le sucre, c'est juste assez sucré. La farine vient prendre juste assez du jus pour faire la texture parfaite.
0: Oui.
1: C'est ni trop coulant, ni trop solide, là. C'est sincèrement la meilleure tarte au sucre au monde. Pas tarte au sucre, mais tarte aux fraises. 4 tasses de fraises, un tiers de farine et une demi-tasse de sucre.
0: Puis, c'est ça, t'achètes tes pâtes à tarte déjà faites.
1: Ben oui, Barry se fait le cul pour l'en faire.
0: Ben oui, exactement. Mais sinon, c'est con, là, mais l'été, dans des salades.
1: Oui.
0: Des fraises, dans des petites salades, là, tu sais, mélange printanier avec du balsamique, là, du glaze, là, du... Comment t'appelles ça en français?
1: Ben,
0: glaze balsamique, le coulis balsamique. Des pacanes, un peu de fromage de chèvre.
1: Ah oui, ou du feta ou du bleu.
0: Ah, gars, vous allez vous rouler par terre ou sinon dans des pokéballs. Pokéballs ou dans du tartare.
1: Ah oui.
0: Fais ça avec du saumon frais, des fraises, des oignons verts.
1: Tu sais, le fromage chalé, là?
0: Oui.
1: De saumon frais et saumon fumé, fraises, des petits morceaux de tortillon, ciboulette, amen.
0: Puis tu peux mettre de la mayo au sésame. Ah!
1: Hey, on est pas
0: miam, fait qu'oubliez pas que vous pouvez pas, vous pouvez manger vos fraises en fait, ouais, autant dans des repas salés que sucrés.
1: Absolument, puis y a rien de mieux que de croiser une petite cabane qui vend des fraises, faire
0: t'aimes
1: un road trip.
0: Aller les chercher, toi, aller les cueillir.
1: Non, ben non. Non. Ben non, on fait 50 dehors, ben je vais me mettre à quatre pattes ramasser des petites fraises.
0: J'aime ça, moi.
1: Pas moi. Il y en vend à l'épicerie, il en vend des petites cabanes vertes.
0: Oui,
1: là.
0: Oui, oui, les jardins, voyons.
1: Les jardins quoi, déjà? En tout cas, on le sait, là, ça pousse partout.
0: Oui, c'est ça.
1: Les petites cabanes vertes. Mais il n'y a rien de mieux aussi, tel quel. Hein? Moi, là, même pas besoin de les laver. Je fais un road trip. Je vais me chercher un casseau de fraises. Je mets ça entre les deux bancs. Et là, tu manges puis tu garoches les
0: cuillères. Fais attention parce que c'est laxatif des fraises, mon coulou.
1: Ah, ben, garde, ça m'appartient.
0: Trosse pas tes pets de fraises.
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0: Et justement, manquez-le pas, Robert Bernard, 8h27, il sera là pour les nouvelles, savoir qu'est-ce qu'on surveille en Mauricie. Surtout, manque d'eau potable du côté de 4-5 municipalités dans la région. On va s'en reparler, ça c'est sûr et certain. Et là, on vient de m'envoyer un petit texto. C'est mon chum qui est pas au volant, soit dit en passant, qui est passager, qui m'informe d'un accident sur la 55 Nord avant le pont. Donc, on va peut-être avoir de la congestion là, au courant des prochaines minutes. Je vais vous tenir au courant, mais je le vois déjà là, justement dans le petit embranchement là, de la 55 vers la 40. Là, ben, c'est déjà dans le jaune, donc on va surveiller ça de près dans les prochaines minutes pour vous autres. Et sinon, partout en Mauricie, ça circule super bien du côté de Shawinigan aussi. Ça va numéro un. Hey, nous, on s'en va en musique dans les prochaines minutes avec plus de musique, plus de new country. C'est Matt Lang, She Stole My Truck.
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1: 8h27 minutes, c'est toujours gris. On a toujours des risques d'orage, risques de pluie pour le restant de la journée. Et Robert, il y a mon futur mari, Simon, qui est sur la route présentement, qui m'a envoyé un message en me disant qu'il y avait un accident du côté de l'entrée de l'autoroute 55 Nord au pied du pont La Violette. Ça congestionne pas encore, là, si jamais vous êtes dans le coin, mais on va peut-être avoir un petit peu de ralentissement ce matin. Du côté des nouvelles, on surveille quoi aujourd'hui?
6: Bon, écoute, des problèmes d'eau dans quelques municipalités. Il y a un avis d'ébullition préventive qui est en vigueur à Saint-Léon-le-Grand et à Yamachiche en attendant les résultats d'analyse d'eau. À Louisville, les citoyens sont invités à réduire au maximum leur consommation d'eau afin d'éviter qu'un avis d'ébullition soit également nécessaire. Le viaduc de la rue des Prairies à Trois-Rivières porte désormais le nom de pont commémoratif Sergente Maureen Brault en hommage à la policière de la SQ tuée en service à Louisville en 2023. D'autres viaducs commémoratifs devraient être désignés ailleurs au Québec. Le complexe équestre Bécancour, l'un des plus importants au Canada, est mis en vente pour 20 millions de dollars selon Radio-Canada. La famille Parr souhaite recentrer ses activités sur les cultures céréalières et l'élevage. Sur la côte nord, les membres de la communauté Innu de Pessamit, située non loin de Baie-Comeau, ont rejeté à 63 % une entente énergétique avec Hydro-Québec et le gouvernement du Québec lors d'un référendum. Et en terminant, les demoiselles ont franchi un cap historique en dépassant 1 million de dollars remis en 14 ans aux maisons d'hébergement pour femmes victimes de violences conjugales et leurs enfants. Les fonds soutiendront notamment des ressources de la Mauricie, du centre du Québec. C'est pas beau, ça?
1: Ah, c'est Stéphanie. Malade. On aime ça, des bonnes nouvelles comme ça. Oui. Hein? L'actualité qui est positive, là, ça fait du bien au moral aussi.
6: Exact.
1: Et là, vous le savez, hein, moi, je suis comme un grand livre ouvert, la Mauricie. Oui. Je vous cache pas grand-chose. Je t'avais de tout vous inviter à mes noces à quel point je vous aime. Et quand je vous dis que je suis un livre ouvert, OK?
6: Oui.
1: La technologie, Robert, tu le sais, c'est pas infaillible.
6: Non.
1: Quand ça bug, ça bug. Ça bug. Hein, s'il vous plaît. Et là, des fois, on a des petit problème technique avec la console ce matin. Et là, on va redémarrer l'ordinateur, OK?
6: Oui.
1: Mais là, je vous laisse pas les oreilles vides, bien évidemment. Je vais avoir de la musique pour vous autres. Mais souhaitez-moi bonne chance, OK? Faut que l'ordi rouvre, parce que sinon, ça va être long pour vous autres.
6: Oui. Mais non, ça va bien aller, Steph.
1: Reste avec moi sur mon sport moral, oui. Robert. Oui. Fait que on repart l'ordinateur, on s'en va en musique. Puis après ça, on part notre 92 minutes de hit sans pub, la Mauricie. Vous allez voir, on vous laisse pas avec n'importe quoi. Seal Your Destiny, c'est tellement bon, cette tune-là. Et d'ici là, ben, on se retrouve dans quelques minutes pour 92 minutes de hit sans pub. T'es prêt, mon Robert?
6: Oui, bonne journée,
1: ça part.
6: Steph. Oui, on y va.

8h42 minutes dans Country Pop au travail. On est là, on est revenu, hein? C'est ça l'informatique, des fois, la techno. Des fois, ça nous fait des petites failles, mais je suis bien là pour vous accompagner dans notre 92 minutes de hit sans pub. On va essayer de se mettre du soleil un peu dans notre journée qui est déjà chaude et humide à l'extérieur. C'est gris. On a toujours des possibilités d'averses aujourd'hui. Et du côté de la carte interactive de Québec 5-1, est-ce qu'on a des petits bugs là aussi? Bien, ça circule super bien, le côté autoroute 40, autoroute 55, pont La Violette, malgré le fait qu'on a rapporté un accident au pied du pont, ça circule super bien. Et là, vous le savez, je suis une femme de promesses. Tantôt, je vous l'ai promis, Morgan Wallen, ben il sera là avec Last Night, et je vous ai promis aussi cette chanson-là, puis je me suis dit, on peut pas passer à côté, surtout pour bien partir notre lundi. C'est Matt Lang et sa nouveauté. J'aime tellement ça, ça va être sur son nouvel album qui sort en octobre prochain. She Stole My Truck dans Country Pop au travail et au countrypop.ca. Bon lundi! 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

8h51 minutes dans Country Pop au travail. On est là dans notre 92 minutes de hit sans pub. Déjà avec les cheveux qui commencent à friser dehors, on a déjà un ressenti à 26 degrés avec le facteur Humidex. Et là, vous

journée de l'entendre, Jean Leloup. On n'oublie pas, hein, c'est ce mercredi la grande première du spectacle Paradis perdu. C'est sûr qu'on va avoir un numéro sur la vallée des réputations, ça je suis même pas inquiète. Un des classiques de Jean Leloup et c'est présenté jusqu'au 15 août prochain. Donc si vous voulez réserver vos places, il y a des représentations plusieurs même par semaine pour le spectacle du Cirque du Soleil en hommage à Jean Leloup, Paradis perdu. Donc manquez pas ça, c'est du côté de l'amphithéâtre de Trois-Rivières. Et d'ici là, ben nous, c'est pas fini, hein, parce que notre 92 minutes de hits sans pub, faut le remplir de bonnes tunes et on est la seule radio à vous offrir plus de musique, mais surtout plus de New Country pendant les lundis matins gris. C'est Mitchelton Penny à l'instant et Saint Moon dans Country Pop au travail.

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10: Ici Robert Bernard, lundi 13 juillet, en manchette. L'actuel ministre de l'Immigration, François Bonnardel, aurait décidé de quitter la coalition Avenir Québec, selon des informations de l'analyste politique de Québécois Marc-André Leclerc. Le député de Granby ne se représenterait pas lors des élections du 5 octobre. Le principal intéressé n'a pas encore confirmé l'information. Pour le moment, il apparaît toujours comme le candidat sur le site web de la CAQ. Un avis d'ébullition préventif est en vigueur à Saint-Léon-le-Grand et à Yamachiche en attendant les analyses d'eau à la suite d'un bris sur le réseau de la régie d'aqueduc de Grand Pré survenu vendredi. À Louisville, les citoyens sont invités à réduire au maximum leur consommation d'eau et à Shawinigan, on demande à la population de respecter les mesures qui ont été mises en place, notamment l'interdiction d'arrosage du gazon. Le complexe équestre Bécancour, l'un des plus importants au Canada, est mis en vente pour 20 millions de dollars. Selon Radio-Canada, la famille Parr souhaite recentrer ses activités sur les cultures céréalières et l'élevage, tout en précisant que les opérations se poursuivront si aucun acheteur n'est trouvé. 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

travail ce matin. Peut-être que vous êtes en vacances aussi, ça se peut, hein, parce qu'on est le lundi 13 juillet aujourd'hui. Puis souvent au mois de juillet, ben, on a bien du monde qui sont en vacances. Peu importe où vous êtes ce matin, que vous soyez au travail, à maison, dans l'auto, ben merci d'être là, merci de nous avoir choisis. Et là, vous le savez, on vous en a parlé au courant de la semaine passée. Le comédien qu'on adorait tous, Marc Messier, est décédé. La chanteuse Bonnie Tyler, qu'on connaît entre autres pour Total Eclipse of the Heart et It's a Heartache, est décédée. Et là, on a un autre décès dans le monde du cinéma. C'est un acteur qui a, mon Dieu, qui a parcouru des générations avec un film très, très populaire. Je vous en reparle dans 9 minutes. Et d'ici là, ben, c'est plus de musique qui s'en vient pour vous autres. Gabrielle Fredette, Laurence Saint-Martin dans 3 minutes. Et juste avant ça, ben, c'est une toune qui me fait triper bien raide. Lola Young et Messi dans Country Pop au travail.

0: On poursuit notre blitz d'une heure de hits sans pub avec un chanteur qui est très populaire chez les jeunes, chez les ados, parce qu'il fait partie du groupe Classe Moyenne. Il a aussi sa carrière solo, puis il est tellement bon à part de ça. C'est Gabriel Fredette. Tant qu'on est toi et moi dans notre blitz d'une heure de hits sans pub.
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comme Gabrielle Fredette le dit si bien, il faut rester courageux avec les deuils par-dessus les deuils dans le monde du cinéma, dans le monde de la musique depuis la semaine passée. Là, my God, c'est pas drôle de vous annoncer ça. Marc Messier qui est décédé, la chanteuse Bonnie Tyler. Et là, c'est le décès de Sam Neill qui a été annoncé un petit peu plus tôt aujourd'hui. Peut-être que vous vous dites, Sam Neill, ça me dit quelque chose, mais je suis pas trop sûre. Ben, c'est celui qui incarnait le paléontologue Alan Grant dans le film culte Jurassic Park. Qui n'a jamais vu Jurassic Park? Moi, j'ai pas un historique en cinéma ben élevé. Je m'endors souvent devant télé quand on me part un film. Mais Jurassic Park, je l'ai vu plusieurs fois même. Film mythique. Donc, il est décédé un petit peu plus tôt aujourd'hui à l'âge de 78 ans. C'est sa famille qui a envoyé un communiqué là, pour annoncer son décès soudain et inattendu. Sam Neill combattait quand même un cancer du sang et on avait annoncé sa rémission en juin dernier. Fait que, qu'est-ce qui s'est passé? On n'a pas encore tous les détails, là, mais on dit que, bon, sa famille était avec lui quand il est décédé. Donc, triste nouvelle pour le monde du cinéma. Sam Neill, qui est décédé à 78 ans, lui qui interprétait, oui, le paléontologue Alan Grant dans Jurassic Park. Hey, dimanche soir, il va y avoir un gros show de Jelly Roll au Québec pour vos billets jellyroll.com. Et d'ici là, ben, je vous l'offre en musique dans 3 minutes 40.

tellement ça, mais on va s'offrir. Je peux pas croire qu'elle sort avec Justin Trudeau. Ouais, ça aurait été la première dame du Canada il y a une couple d'années s'ils étaient ensemble depuis ce temps-là. C'est Katy Perry et Last Friday Night dans Country Pop au travail. Et on est là aussi sur les haut-parleurs intelligents partout en Mauricie. Bon lundi!

est toujours là dans notre blitz d'une heure de hits sans pub partout dans Shawinigan et Deschenaux avec quelques rayons de soleil en plus par-ci, par-là. Ça va être bien, bien fun de passer l'avant-midi ensemble jusqu'à midi. Et on poursuit notre blitz d'une heure de hits sans arrêt avec un chanteur qui a fait Star Academy dans les premières éditions. Je l'aimais tellement quand j'étais plus jeune, puis je l'aime encore aujourd'hui. C'est François Lachance à Country Pop 92.9 et au countrypop.ca.

0: Juliette qui vous accompagne jusqu'à midi. Et là, bon, on est le lundi 13 juillet aujourd'hui. Et si vous tombez en vacances pour les vacances de la construction, ben on compte les dodos, ça s'en vient. On tombe en vacances vendredi. Et ce vendredi, ben il y aura un show à ne pas manquer à Saint-Alexis-des-Monts. C'est Vince Lemire qu'on tourne ici souvent à Country Pop qui sera en show. Ça va être festif, ça va être bien, bien le fun. Faut pas manquer ça. Et justement, j'ai jasé à Vince Lemire la semaine passée dans Country Pop le matin. Et justement, j'ai demandé à Vince, ça va avoir l'air de quoi le show à bonne place? Est-ce qu'on va faire le party? Et voici ce que Vince avait à dire là-dessus.
1: C'est le gros setup, là, l'éclairage, le feu, tout le kit. Là,
0: fait que... OK, ça fait que ça brasse pas pire. Mettons, une bière ou deux ou trois, ça se prend bien pendant ce show-là. Là.
1: Ah ouais, ou deux ou trois, puis il y en a qui vont même jusqu'à quatre des fois.
0: Ah, et ça promet d'être festif comme show. Manquez pas ça, c'est ce vendredi au Préau Canadel à Saint-Alexis-des-Monts. Et si vous voulez l'entrevue complète de Vince Lemire, parce qu'il vous réserve peut-être des belles surprises pour ce show-là, countrypop.ca, dans l'onglet blog, je vous ai mis ça en ligne. Et nous, on poursuit notre 92 minutes de hits sans pub avec plus de musique. Ça, là, j'aime tellement ce groupe-là. Ça me rend nostalgique, mais je les adore. C'est NSYNC, I Want You Back, dans Country Pop au travail. Et on est là aussi hein, sur Android Auto et Apple CarPlay grâce à l'application mobile Radio Country Pop.

Sur quel pied danser, la Mauricie, hein? Depuis ce matin, on a des percées de soleil, on a de la pluie, c'est chaud, collant et humide. Et qu'est-ce qu'on nous prévoit aujourd'hui? Ben, c'est des possibilités d'averses et risques d'orage à 40% pour débuter notre semaine. Demain, c'est pas mal le même scénario, mais on parle d'un 60% de probabilité d'averses, risques d'orage et 37 avec humidex pour demain. Mercredi, du beau gros soleil avec 26, de la pluie jeudi, max à 24 et retour du soleil pour vendredi. Max à 26 et même samedi annonce beau pour l'instant. Alternance de soleil et de nuages avec 24 degrés. Et présentement, bien, on a un ressenti à 26 avec le facteur humidex partout en Mauricie.

saison des festivals partout dans la région. Francis de Grandpré, qui était du côté de Mont-Carmel en fête hier soir, il a tout déchiré comme d'habitude. Et le 18 juillet, là, ça commence cette semaine, samedi. C'est le Noël dans le Caxton qui vous présente plein de shows hommages, entre autres, hommage à Pink Floyd, à Led Zeppelin et aussi au Coloc. 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Et justement, parlant de les Colocs, ben, c'est Bonlieu qui poursuit notre 92 minutes.

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1: C'est sûr que vous êtes réveillés avec de la bonne musique comme ça. Et c'est pas fini parce qu'on part un blitz d'une heure de hit sans arrêt avec plus de musique, plus de new country jusqu'à l'heure du lunch, jusqu'à temps que Yannick Denoncourt vienne nous rejoindre pour Country Pop le midi. Yannick va vous accompagner jusqu'à 18h ce soir. C'est à ne pas manquer. 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Je vous dis comment faire vers 11h15 et d'ici là, bien, on poursuit avec plus de musique, plus de new country parce que c'est Max McNown qui s'en vient avec Better Me For You dans Country Pop au travail.
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1: Ici Robert Bernard, lundi 13 juillet, en manchette. L'actuel ministre de l'Immigration, François Bonnardel, aurait décidé de quitter la coalition Avenir Québec, selon des informations de l'analyste politique de Québecor, Marc-André Leclerc. Le député de Granby ne se représenterait pas lors des élections du 5 octobre. Le principal intéressé n'a pas encore confirmé l'information. Pour le moment, il apparaît toujours comme le candidat sur le site web de la CAQ. Un avis d'ébullition préventif est en vigueur à Saint-Léon-le-Grand et à Yamachiche en attendant les analyses d'eau à la suite d'un bris sur le réseau de la régie d'aqueduc de Grand Pré survenu vendredi. À Louisville, les citoyens sont invités à réduire au maximum leur consommation d'eau et à Shawinigan, on demande à la population de respecter les mesures qui ont été mises en place, notamment l'interdiction d'arrosage du gazon. Le complexe équestre Bécancour, l'un des plus importants au Canada, est mis en vente pour 20 millions de dollars. Selon Radio-Canada, la famille Parr souhaite recentrer ses activités sur les cultures céréalières et l'élevage, tout en précisant que les opérations se poursuivront si aucun acheteur n'est trouvé. 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

soyez justement au travail ou en vacances dans l'auto, ben on est ensemble jusqu'à midi avec un prochain blitz d'une heure de hit sans arrêt avec tellement des bonnes tunes. Shania Twain sera là, Vince Joy, GF Posé, Tyler Hubbard, une de mes voix canadiennes préférées aussi, Alanis Morissette. Et là, justement, moi, je vais commencer à stresser un peu, hein, parce que dans moins de 2 semaines, je me marie et cette tune-là me fait de l'angoisse, mais je l'aime parce qu'elle me rappelle que j'ai bien des choses à faire d'ici là. C'est Ray et Where is my husband dans Country Pop au travail. Puis on est là en ligne aussi, countrypop.ca. Bon début de semaine.

Justement, William Cloutier, on l'a vu du côté de Mont-Carmel en fête vendredi dernier. Il y a bien du monde qui sont tombés en amour avec ses beaux yeux bleus. 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Et nous, on poursuit notre blitz d'une heure de hits sans arrêt avec plus de musique. Ça, c'est un des deux chanteurs de Florida Georgia Line. C'est Tyler Hubbard et Land qui s'en vient dans 3 minutes 23. Bonne musique à s'offrir en ce lundi avant midi qu'avant Tyler Hubbard. C'est une de mes chanteuses canadiennes. Bref, Alanis Morissette et Ironic dans Country Pop au travail. Et on est là si vous êtes sur la route Android Auto, Apple CarPlay grâce à l'application mobile Radio Country Pop. 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

C'est des blitz d'une heure de hits sans arrêt qui vous accompagnent du matin au soir ici à Country Pop. Et c'est pas fini, hein, parce que je vous accompagne jusqu'à midi. Et dès midi, c'est Yannick Denoncourt qui s'en vient avec vous autres jusqu'à 18h ce soir. Et pour bien garnir notre blitz d'une heure de hits sans arrêt, ben, j'ai tellement des bonnes tunes pour vous autres, dont celui qui était derrière le, pratiquement toutes les chansons des Cowboys Fringants, c'est JF Posé, qui a maintenant sorti son album solo, Les Amours de Seconde Main. Un album que j'ai écouté, mon Dieu, je sais plus combien de fois depuis. C'est vraiment excellent et son show, oh wow, vraiment là. Essayez de l'attraper au passage pendant vos vacances, il donne tout un spectacle. Et justement, ben, c'est JF Posé qui poursuit notre blitz d'une heure de hit sans arrêt avec Plus qu'il faut, qui figure sur son album Les Amours de Seconde Main. Merci de nous avoir choisi dans Country Pop au travail, et on est là aussi sur les hauts.

sentir les vacances, puis pas à peu près, parce que peut-être que vous êtes en vacances déjà. Peut-être que ça s'en vient aussi pour les vacances de la construction. Donc, moi, je fais partie de ce monde-là. Dimanche, je tombe en vacances parce que je serai avec vous autres de 8h30 à midi en fin de semaine. Puis après ça, elle est partie pour 3 semaines et je vais déjà m'ennuyer, ça, je le sais. Et justement, c'est le temps des vacances. Les vacances s'en viennent peut-être pour vous autres aussi. Et c'est pas les choses qui manquent à faire en Mauricie. Il y en a plein de spectacles à venir cette semaine pour étirer nos soirs de semaine pour que on a l'impression que les semaines passent plus vite. Je vous en reparle dans 12 minutes de ces shows-là. Et d'ici là, ben c'est Vince Joy, entre autres, qui s'en vient avec Clarity.

quand qui sera là avec la maison et grande. Et juste avant ça, ben, c'est une des reines du New Country. Don't Be Stupid et Shania Twain dans Country Pop au travail. Puis on est là aussi sur le web countrypop.ca. Bon lundi! Yeah.

s'est fait depuis ce matin. On a commencé une nouvelle semaine en ce lundi 13 juillet. Mais même si on est au travail, on dirait que ça sent les vacances parce qu'on a des collègues qui sont en vacances. Peut-être que vous revenez de vacances ce matin, mais vous en avez profité ou vous avez d'autres semaines de congés qui s'en viennent aussi. L'été, là, c'est ça. On est euphorique. On a l'impression que, bon, on est plus de bonne humeur. En tout cas, dans mon cas, j'aime bien, bien ça, la saison estivale. Surtout qu'il y a plein de choses à faire, même au courant de la semaine, les soirs de semaine. Et c'est justement le cas cette semaine du côté de Saint-Narcisse. C'est les mercredis à l'Agora de Saint-Narcisse. Plein de shows qui sont présentés à chaque mercredi soir. Et ce mercredi, c'est le groupe Bel Hommage. Donc, vous doutez probablement, oui, que c'est un hommage au groupe Bourdommage. Ben, c'est exact. C'est ce qu'on vous présente ce mercredi du côté de Saint-Narcisse à l'Agora, là, juste sur le côté de l'église, en plein cœur du village. Et ce jeudi, ben c'est les jeudis Laurent qui se poursuivent du côté de Shawinigan avec un de mes préfs humoristes. Je l'aime tellement. C'est Dan Grenier qui sera là avec son nouveau show. Dan Grenier, je l'ai découvert en première partie de Mike Ward et pour vrai, je l'ai tellement aimé. Manquez pas ça, c'est à la Maison de la culture Francis Brisson dans le secteur grand-mère. Et sinon, ben du côté de Louisville, on a les jeudis centre-ville qui reviennent déjà pour la deuxième soirée ce jeudi, donc le 16 juillet. C'est le ZX Band et c'est présenté par Simon Allaire, député de la MRC de Masquinongée cette soirée-là. Donc, c'est pas les choix qui vont manquer. Puis je vous rappelle qu'on a vos billets pour le Country Club le jeudi soir dans le stationnement de l'Hôtel de Ville à Louisville pour les jeudis centre-ville. Et là, si vous faites de la route présentement, ça là, X, c'est bon, les fenêtres baissées quand on a un petit peu de soleil. C'est Uncle Cracker à l'instant et Smile dans Country Pop au travail. Puis justement, si vous êtes dans l'auto, on est là, Android Auto et Apple CarPlay avec l'appli mobile Radio.

Energy Pop 92.9, on retourne en 2002 avec une chanteuse que j'adorais quand j'étais petite parce que ça a sorti quand j'étais en deuxième année du primaire, cette chanson-là. Je suis rendue à 31 ans et je l'adore toujours autant. C'est André Waters et Dépendre de toi à Energy Pop 92.9 et aussi

on est lundi, là, mais c'est un beau lundi parce que ça a passé tellement vite notre avant-midi. C'est Steph Veillette qui s'en va profiter un peu du beau temps. On a des petites percées de soleil. Petite sieste aussi pour cet après-midi. Hein, à l'heure qu'on se lève, quand on fait le matin, on a le droit de faire une petite sieste l'après-midi. Et je vous retrouve dès demain 6h dans Country Pop le matin. Et d'ici là, manquez pas ça. C'est Yannick Denoncourt qui s'installe dans les prochaines minutes, qui va passer toute l'après-midi avec vous autres. Jusqu'à 18h et dès 18h, ben c'est Ariane qui sera là avec le top 6 à 6, les 6 plus grosses tunes New Country de la journée. D'ici là, je vous souhaite une belle heure de lunch. Lâchez pas la moitié de la journée de fête. Puis on se dit à demain, 6h. Et Yannick s'en vient avec une tune qui va motiver pour retourner à la maison. C'est Teddy Swim, Mr. Know-It-All dans Country Pop. Au travail. Bye-bye.

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0: Ici Robert Bernard. Lundi 13 juillet, voici ce qui marque l'actualité. Un avis d'ébullition préventif est en vigueur à Saint-Léon-le-Grand et à Yamachiche à la suite d'un bris sur le réseau de la régie d'aqueduc de Grand-Pré survenu vendredi. Les municipalités en question sont en attente des résultats d'analyse d'eau avant de lever l'avis d'ébullition. Un accident impliquant un camion transportant du bois a eu lieu vers 21h45 hier soir lorsque le véhicule a dévié de sa route pour se retrouver complètement renversé en bordure de la baie de Shawinigan. Le conducteur, un homme dans la soixantaine, a été extirpé du véhicule à l'aide de pinces de désincarcération, mais on ne craint pas pour sa vie. Le viaduc de la rue des Prairies à Trois-Rivières porte désormais le nom de pont commémoratif Sergent Maureen Brault en hommage à la policière de la SQ tuée en service à Louisville en 2023. Il s'agit du premier viaduc au Québec nommé en mémoire d'un policier ou d'une policière morte en devoir. Situé près des deux détachements de la SQ et du quartier où Maureen Brault a grandi, ce pont symbolise son sacrifice. L'actuel ministre de l'Immigration, François Bonnardel, aurait décidé de quitter la coalition Avenir Québec. Selon des informations obtenues par Québécois, le député de Granby ne se représenterait pas lors des élections du 5 octobre. Le principal intéressé n'a pas encore confirmé l'information. Le gouvernement Fréchette investit 2 millions de dollars dans le projet de l'Université du Québec afin de développer un programme de doctorat en médecine axé sur la médecine familiale. L'enveloppe permettra de poursuivre les travaux préparatoires nécessaires à la mise en place du projet qui est porté par l'Université du Québec et ses 10 établissements. Québec y voit un moyen de former plus de médecins de famille en région et dans les secteurs urbains moins bien desservis. La ministre de la Santé, Sonia Bélanger, souligne que les futurs médecins choisissent plus souvent de pratiquer là où ils apprennent et vivent. Et en terminant, le domaine du chanteur Jean-Pierre Ferland, décédé il y a 2 ans, change de main. Selon CFNJ dans Lanaudière, la vaste propriété de Saint-Norbert appartient maintenant à la financière Outremont, un holding financier de Pierre-Carl Pelado. La transaction, dont le montant est inconnu, a eu lieu au cours des dernières semaines. La valeur inscrite au rôle d'évaluation est de plus de 700 000 $. Le domaine de plus de 250 acres de forêt et de champs comprend une maison ancestrale, une cabane à sucre baptisée la cabane jaune et un lac. On ne connaît pas pour l'heure les intentions de la financière Outremont quant à l'avenir réservé au domaine. 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
2: Bon midi, bonne heure du lunch en ce lundi. On repart la semaine, que vous soyez en vacances ou au travail cette semaine. C'est l'heure du lunch. J'espère que vous allez bien. Yannick Denoncourt qui est avec vous jusqu'à 18h aujourd'hui. Avec plus de musique, plus de new country et des blitz d'une heure de hit. Et pour ce premier blitz que j'ai à vous offrir, entre autres, Oasis s'en vient avec Wonderwall. Que ça va être bon, ça. Et également, lui, ben, il sera en spectacle le 31 juillet prochain au Festival du Cochon de Sainte-Perpétue. À ne pas manquer, donc, sans doute un très bon show à voir, New Country, donc, avec Joss Ross. Bing viendra faire son tour dans les prochaines minutes. Francis de Grandpré aussi, on entendra d'ici 13h. Il était en fin de semaine du côté de Mont-Carmel, en fait. On va l'entendre. Et pour tout de suite, on y va avec Teddy Swims. C'est Country Pop le midi. Avec plus de musique, plus de new country, on part ça pour un blitz d'une heure de hits.

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Non, mais on va se le dire, on a connu une très belle fin de semaine. Côté température, là, ça a été parfait. Là, le soleil était là. C'était même pas trop chaud en plus pour faire des activités à l'extérieur. Pour ce qui est du début de la semaine, c'est autre chose. Un peu plus de nuages là, pour aujourd'hui. C'est un ciel, oui, généralement nuageux. Des fois, des petites éclaircies. 40% de risque d'averse un peu partout là, en Mauricie. Risque d'un orage aussi cet après-midi. On parle d'un humidex à 30 là, pour aujourd'hui. 26 comme maximum. On est à 24, humidex à 28 là, pour le moment. Et pour le reste de la semaine, ben c'est des possibilités d'averse à 60% là, pour demain. Un peu plus de risque d'averse pour mardi. Mercredi, c'est beau, 26. Et pour jeudi, c'est le retour de la pluie avec un max de 24. Donc, c'est quand même pas si mal, mais quand même, on aura droit à quelques précipitations là, cette semaine. Je vous l'ai dit tantôt, lui sera de l'autre bord du pont, pas très loin de Drummondville. C'est à Sainte-Perpétue, Festival du cochon de Sainte-Perpétue. Ça s'en vient, il sera là le 31 juillet prochain en spectacle. Donc, c'est Just Russ qu'on s'offre à l'instant. C'est Country Pop le midi et Bonheur du lunch. Merci d'être bien branché chez

Vous y étiez peut-être hier, Francis de Grand Prix qui était sur la scène de Mont-Carmel en fait. D'ailleurs, ça s'est terminé hier soir. Gros festival hein, qui a accueilli pas mal d'artistes, pas mal de monde également. Faut dire que le beau temps était au rendez-vous, ça c'est sûr. On est chanceux ces temps-ci. Là, on va toucher du bois. Mis à part aujourd'hui puis demain, là, où c'est un peu plus gris avec des possibilités d'averses et d'orages, là, quand même, je vous dirais que on est quand même gâtés là, depuis le début des vacances. On y va avec Pink, avec Never Gonna Not Dance Again. Country Pop, c'est Country Pop le midi.

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Bon lundi, bonne heure du lunch, que vous soyez en vacances ou non. Petite suggestion pour vous autres. Vous savez qu'on a de magnifiques parcs nationaux au Québec. C'est les parcs de la CEPAC. Je parlais des parcs Canada la semaine passée où l'accès est gratuit là, pour avoir accès, entre autres, le parc national de la Mauricie, tous les parcs Canada là, partout au pays. Ben, c'est gratuit. Et ben, au Québec aussi, pour ce qui est des parcs de la CEPAC, c'est le cas. Je savais pas que c'était aussi le cas pour les parcs de la CEPAC. Depuis le 10 juin dernier, donc l'accès est gratuit dans une cinquantaine de parcs un peu partout au Québec. Donc, profitez-en. Hein. On aime ça, les affaires gratuites. Donc, il fait tellement beau en plus à venir jusqu'à maintenant. On est gâtés. Aujourd'hui, peut-être un peu de nuages, un peu de pluie, mais quand même, on en profite. Elle fait beaucoup parler d'elle dans les journaux à potins par les temps qui courent. La dernière en liste, c'est qu'elle serait sortie le corps par le toit ouvrant d'un véhicule sur l'autoroute pendant de longues minutes. Ouais, fouillez ça, vous allez voir. C'est Britney Spears qu'on s'offre à l'instant avec Oops, I Did It Again à

heure du lunch. Bon midi, c'est Country Pop le midi qui se poursuit. Yannick Denoncourt qui est là avec vous jusqu'à 18h. Vous savez que les vacances de la construction, ça s'en vient. Je regardais où est le calendrier ce matin. Vendredi, c'est le début des vacances de la construction. Beaucoup de monde en vacances ces semaines-là au Québec. Outre ceux qui sont des travailleurs de la construction, il y a bien du monde qui prennent ces semaines-là également. Et peut-être que vous allez quitter la région et vous vous dites, hey, on pourra peut-être plus s'intoniser à Country Pop. 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Beau road trip en nous écoutant. C'est-tu pas beau, ça? Donc, vous pourrez nous amener avec vous autres en vacances. Lui sera du côté du Festival Lasso Montréal. Ça s'en vient. On vous a donné d'ailleurs des paires de billets la semaine dernière. Voici Thomas Rhett et Jordan Davis à Country Pop. C'est Country Pop le midi.

0: dans quelques minutes, c'est Country Pop au travail ou peut-être en vacances, parce que je sais qu'il y en a plein qui sont en vacances. Donc, Yannick qui continue sa route, je suis avec vous autres jusqu'à 18h avec d'autres blitz d'une heure de hit tout l'après-midi avec plus de musique, plus de new country. Philippe s'en vient avec Raining Fire dans quelques instants. Restez là.
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1: Encore super content de vous accompagner tout l'après-midi. On est ensemble jusqu'à 18h et même sur le coup de 16h, c'est la terrasse Country Pop. Je serai là pour votre retour à la maison. Quand je parle de retour à la maison, là, ça peut être large. Là. Ça peut être retour du travail, mais ça peut être retour de la piscine, ça peut être retour du parc national, retour de ce que vous voulez. Donc, on sera là tantôt avec de la bonne musique, ça c'est clair. Et tout l'après-midi, c'est des blitz d'une heure de hit. Dans la prochaine heure, ce que j'ai pour vous, No Doubt avec Don't Speak s'en vient. Florida J.J. Line sera là également. Jelly Roll aussi s'en vient dans les prochaines minutes. Dan and Shea, mais pas tout de suite, voici Jennifer Lopez à Country Pop. C'est Country Pop au travail ou en vacances. Bon après-midi.

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Bon après-midi, c'est Country Pop au travail. C'est Yannick qui est là avec vous jusqu'à 18h en plein cœur d'un blitz d'une heure de hit. Il y a le plus gros festival de musique en Amérique du Nord. Je pense que j'exagère pas trop en disant ça. C'est le Festival d'été de Québec qui est commencé depuis le week-end dernier. Entre autres, Michael Bublé était là hier, a fait monter sur scène Roxane Bruno avec lui pour chanter Home. Fallait s'y attendre. Hein? Les deux reprennent cette chanson-là. D'ailleurs, vous l'entendez souvent sur les ondes de Country Pop. Et en fin de semaine, ben, le country sera à l'honneur. Les bottes de cowboy et les chapeau de cowboy également, parce que Jelly Roll viendra faire son tour, justement. On l'écoute à l'instant. C'est Country Pop au travail ou peut-être en vacances pour vous. Vous pouvez nous suivre également sur countrypop.ca ou sur l'application Radio Country Pop.

Bon après-midi, merci d'être bien branché à Country Pop. On est en plein cœur d'un blitz d'une heure de hits. C'est Yannick Denoncourt qui est là, qui vous accompagne comme ça jusqu'à 18h. Je sais pas si vous êtes passé récemment sur l'autoroute 40 à la hauteur du boulevard des Prairies à Trois-Rivières, donc dans le secteur Cap de la Madeleine. Vous avez peut-être remarqué le panneau qui indique pont commémoratif Sergente Maureen Brault. C'est que le pont, le viaduc en fait, a été nommé en l'honneur de la sergente Maureen Brault qui, on s'en souvient, a perdu la vie dans des circonstances quand même assez tragiques lors d'une intervention à Louisville au printemps 2023. Ben, elle a maintenant son pont baptisé, donc en sa mémoire, Québec qui passe de la parole aux actes, hein, du côté de Trois-Rivières. C'est un pont viaduc qui honorera donc le souvenir d'une policière ou d'un policier mort en service. Il y en aura d'autres, donc des viaducs renommés en l'honneur des policiers qui sont décédés en service. Il s'agit du viaduc la rue des Prairies, dans l'est de la ville de Trois-Rivières. Son nom qui est inscrit là, tout juste à côté, pont commémoratif Sergente Maureen Brault. Le panneau vient d'être installé là, par Transport Québec sur l'autoroute 40. Et également, ben c'est pas un hasard pourquoi on a décidé de prendre ce viaduc-là. On aurait pu en prendre bien d'autres, mais ce pont à étagement a été choisi en particulier parce que il se trouve tout près de deux détachements de la Sûreté du Québec à Trois-Rivières et qu'il conduit aussi au secteur où a été élevée la policière quand elle était plus jeune. Donc, c'est le comité Devoir de mémoire qui est derrière ça, en fait, qui a proposé cette façon d'honorer le sacrifice des policiers qui ont malheureusement perdu la vie donc lors de leur service en tant que policier. Je pense que c'est une très belle chose. Il y aura une cérémonie d'ailleurs sur place qui va marquer cette désignation-là dans les prochains jours. C'est ce qu'on nous dit. Donc bref, c'est un beau geste, je pense. Et ben, si vous passez par là, ayez une belle pensée, bien sûr, pour Maureen Brault qui est décédé en service en 2023. On s'en souvient. Plus de musique, plus de new country, c'est ce qu'on vous offre. Voici Florida Georgia Line à Country Pop. Bon après-midi.

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On y va avec No Doubt. Voici Don't Speak. Quel beau souvenir à Country Pop au travail en plein cœur d'un blitz d'1 heure de hit. 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

Une date à retenir le 31 juillet prochain, Ariane Moffatt, qu'on vient d'entendre, qui sera du côté des grandes soirées des Jardins au centre-ville de Shawinigan à la place du marché. Vendredi soir dernier, c'était Clément Jacques, c'était super bon, j'en suis pas mal certain. Et ce vendredi qui s'en vient, 17 juillet, c'est notre collègue, c'est notre amie, c'est Brigitte Boisjoli qui sera là avec son spectacle Elvis Bring Back 68. Brigitte qui est débordante d'énergie, qui va vous faire les plus gros hits de Elvis Presley. Et là, soyez-en avisés là, que c'est des chansons en anglais que Brigitte Boisjoli va faire parce que c'est son spectacle sur les chansons d'Elvis. Elvis ne chante pas en français. Parce que je vous dis ça parce que sur les réseaux sociaux, je sais pas si vous êtes tombé là-dessus la semaine passée, notre amie Brigitte Boisjoli, donc qui a publié sur les réseaux sociaux, en fait, a republié un commentaire d'une spectatrice qui était bien surprise, elle, de pas entendre chanter Brigitte Boisjoli en français lors d'un spectacle présenté à Gatineau. Alors que là, ben, c'était un spectacle encore là où ce n'était que des succès d'artistes anglophones qu'elle reprenait. Donc, le show était vendu de cette façon-là. Donc, Brigitte qui a répondu à cet internaute en disant, écoute, c'est parce que c'est mon show, c'est ça. Donc, si tu t'attends à d'autres choses, ben, c'est pas de ma faute, en fait. Donc, si vous attendez à ce que Brigitte chante en français vendredi prochain, ben, c'est sûr que ça s'appelle Elvis Bring Back 68. Donc, ça serait étonnant que Brigitte chante en français lors de ce show-là, qui est excellent, soit dit en passant. Donc, je vous invite fortement à aller le voir. C'est gratuit. C'est le 17, ce vendredi, du côté du centre-ville de Shawinigan. On y va avec Tyler, Joe Miller et Matt Lang à Country Pop. C'est Country Pop au travail. Bon début d'après-midi.

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1: Lundi 13 juillet 2026. Ici Robert Savard, en manchette. Un accident impliquant un camion transportant du bois a eu lieu vers 21h45 hier soir sur la route 153 près de la Belgo. Le véhicule a dévié de sa route et s'est retrouvé complètement renversé en bordure de la route. Le conducteur, un homme de la soixantaine, a été extirpé du véhicule à l'aide de pinces de désincarcération, mais on ne craint pas pour sa vie. La Chambre de commerce et d'industrie de Shawinigan lance la troisième édition des Shawi Dollars, sa campagne d'achat local. Les cartes prépayées entreront en vente dès le jeudi 16 juillet au matin sur la plateforme Hello. Chaque achat donne droit à une bonification de 40 %. L'achat va d'un minimum de 25 $ à un maximum de 150 $ par compte. Une récente transaction va permettre à un géant financier américain de mettre la main sur le tiers de toute la puissance éolienne installée au Québec. Contre la privatisation du vent est le slogan qu'on retrouve sur une multitude de panneaux routiers dans Mackinac et Deschenaux en opposition au volet éolien de Tess Canada. La vente par Énergie de France de ses activités d'énergie renouvelable aux États-Unis et au Canada à la firme new-yorkaise KKR a de quoi laisser songeur. Au Québec, EDF est propriétaire, seul ou avec des partenaires locaux, de 8 parcs éoliens d'une puissance totale de 1227 MW. Voilà qui complète l'information. 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

En vacances ou au travail, c'est Country Pop au travail. Yannick Denoncourt qui est là avec vous jusqu'à 18h. Et j'espère que votre lundi après-midi se passe bien. On est en plein cœur d'un blitz d'une heure de hit. Entre autres, Luke Bryan s'en vient. Miles Smith, j'aurai ça pour vous. Également aussi, qui d'autre? Ah oui, Morgan Wallen de Kid Laroi. J'aurai Gab Forêt, le Blue Ridge Band. Daniel Bélanger aussi s'amène dans la prochaine heure. William Cloutier aussi qui était au festival à Mont-Carmel en fin de semaine. Et je vous dis aussi comment faire pour gagner trois gros prix. Là. Trois gros prix comme, entre autres, un week-end au Grand Prix, des billets pour l'Assaut Montréal et 1000$ cash dans vos poches. Donc, je vous dis comment faire dans les prochaines minutes. Ça s'en vient. Mais pour tout de suite, voici Chevy Beaulieu, voici Look At Me, en plein cœur d'un blitz d'une heure de hit à Country Pop.

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1: Ouais, c'est un ciel gris, mais avec des petites percées de soleil une fois de temps en temps. Il y a toujours un 40% de risque d'averse ou d'orage là, pour cet après-midi. 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The Kid Laroi qu'on s'offre à l'instant, on est en plein cœur d'un blitz d'une heure de hits. Bon après-midi.

Ben bon, lundi après-midi, c'est Country Pop au travail. Yannick qui est là avec vous jusqu'à 18h. Ça a été une belle fin de semaine. Hein? Vous allez être sans doute d'accord avec moi, que du soleil en fin de semaine, avec quelques petits passages nuageux samedi, rien de bien grave. Hier, quelle belle journée ensoleillée. Pas trop chaude non plus, juste assez pour pouvoir se baigner, puis juste assez pour pouvoir faire des activités à l'extérieur sans suffoquer. Vraiment, c'est une belle fin de semaine. Je suis tombé sur un article de Météo Média qui nous dit que chaque été, c'est pareil. Donc, on planifie nos fins de semaine, même si on n'est pas en vacances, là, nos week-ends, en espérant que le beau temps soit là pour profiter pleinement de la belle saison, parce que l'été, ça passe vite, donc on veut en profiter au maximum. Puis, souvent, ben, on a des perceptions justement sur le fait que, bon, l'été a été ordinaire ou a été splendide selon les week-ends que l'on vit. Donc, si on a des week-ends super beaux, donc avec de belles températures, un peu comme en fin de semaine, tout l'été, là, on va se dire, écoute, on a eu un été là, fantastique. Et s'il y a eu de la pluie tous les week-ends, ben là, c'est là qu'on va dire, hey, quelle température de schnout on a eu pendant l'été, quel été ordinaire, alors que souvent en semaine, il fait beau puis il fait chaud. Donc, c'est bien certain que si on ne travaille pas le week-end, on profite à plein des activités, puis moi, puis il fait pas beau à toutes les fins de semaine. C'est sûr qu'on a peut-être une perception qui nous fait que ça a l'air qu'il fait pas beau. Mais à venir jusqu'à maintenant, on a eu de beaux week-ends, selon les statistiques là, depuis le début de l'année, là, depuis le début de l'été, là, officiellement. On a eu de belles fins de semaine, donc on devrait, à la fin de l'été, penser qu'il va faire beau. Donc, on aurait eu un bel été. Donc, reste à voir ce qui s'en vient. Moi, je souhaite juste, là, je le souhaite juste, puis je prie le petit Jésus pratiquement et je fais mon chapelet pour que quand ça va être à mon tour de prendre mes vacances, qu'il fasse aussi beau que là. Présentement, je pense que je suis pas le seul à penser de même. On y va avec Megan Maroney, c'est Country Pop au travail. Kenny Chesney aussi dans cette chanson-là. Bon après-midi, merci d'être bien branché chez nous. Five.

En plein cœur de l'après-midi, en plein cœur d'un blitz d'une heure de hits et country pop au travail. Hey, ça va être une grosse semaine là, cette semaine. Mercredi, c'est la première du spectacle du Cirque du Soleil présenté à l'amphithéâtre Cogeco à Trois-Rivières, la série Hommage qui reprend. Et cette année, c'est à Jean Leloup qu'on rend hommage. Le spectacle s'appelle Paradis perdu. J'ai bien hâte de voir ça. Je serai là pour la première mercredi. Je vais vous en reparler assurément jeudi. Une partie de l'équipe ici à country pop seront sur place aussi pour revoir ce show-là. Donc, sans doute que Steph va vous en reparler aussi. J'ai tous vu, moi, les spectacles du Cirque du Soleil et à chaque année, on est renversé, on est époustouflé. Et il y a des années qui sont meilleures que d'autres, je dois l'avouer. Et cette année, j'ai bien hâte de voir ça parce que, bon, Jean Leloup, moi, c'est mon adolescence, c'est le secondaire, c'est des hits à n'en plus finir. Donc, tu sais, Jean Leloup, c'est son univers aussi qui est bien spécial. Bien hâte de voir ça. J'avais beaucoup aimé l'année passée Daniel Bélanger et au courant des dernières années, les Cowboys fringants. Et là, ça a l'air que ça se vend comme des petits pains chauds. On a dû même ajouter des supplémentaires pour le show cette année. Donc, si vous avez la chance, parce que je sais que les billets sont pas donnés, allez voir ça, ça vaut vraiment le détour. Présenter là, une bonne partie de l'été, en fait, jusqu'au mois d'août, présenter là, du côté de l'amphithéâtre Cogeco à Trois-Rivières. Je vais vous en parler là, plus tard cette semaine, assurément. On y va avec Miles Smith, c'est Country Pop au travail. Et bon après-midi, merci d'être bien branché chez nous. Yannick qui est là avec vous jusqu'à 18h.

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Peu importe où vous êtes en Mauricie, merci d'être bien branché chez nous à Country Pop avec, oui, un après-midi sous les nuages, hein, faut le dire, avec quelques petites percées de soleil une fois de temps en temps. Il y a toujours un 40% de risque d'averse et risque d'orage aussi. Rien de bien important, mais quand même, c'est là. Et présentement, on a 25 degrés. On a une humidex à 30 quand même. L'humidité est bien présente là, cet après-midi. 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Luke Bryan, c'est ce qu'on s'offre tout de suite à Country Pop. C'est Country Pop au travail. Bon après-midi. Oui.

0: Notre-Dame du Mont-Carmel, c'était Mont-Carmel en fête, Francis de Grand Prix. Restez là dans quelques minutes, c'est la terrasse Country Pop. Des petits trucs pour, bien sûr, si vous quittez la maison pour une couple de jours, donc avec un expert en habitation de CA Québec, je vous présente ça. Robert Savard sera là pour les nouvelles aussi. Et les crinqués d'été avec Nico et Stéphanie, ça s'en vient pour la terrasse Country Pop. Walker Hayes avec Hey, j'aime tellement cette chanson-là. Ça s'en vient dans les prochaines minutes.
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14: Lundi 13 juillet 2026. Bon après-midi, ici Robert Savard. Un accident impliquant un camion transportant du bois a eu lieu vers 21h45 hier soir lorsque le véhicule a dévié de sa route pour se retrouver complètement renversé en bordure de la route. L'accident est survenu sur la route 153 tout près de l'ancienne usine Belgo. Le conducteur, un homme dans la soixantaine, a été extirpé du véhicule à l'aide de pinces de désincarcération.

0: protection, mais on ne craint pas pour sa vie. Une récente transaction va permettre à un géant financier américain de mettre la main sur le tiers de toute la puissance éolienne installée au Québec. Contre la privatisation du vent est le slogan qu'on retrouve sur une multitude de panneaux routiers en opposition au volet éolien de TES Canada. La vente par Énergie de France de ses activités d'énergie renouvelable aux États-Unis et au Canada à la firme new-yorkaise KKR a de quoi laisser songeur. Au Québec, EDF est propriétaire, seul ou avec des partenaires locaux, de 8 parcs éoliens d'une puissance totale de plus de 1227 MW. Entre autres partenaires, on retrouve l'Alliance de l'Est qui chapeaute plusieurs parcs éoliens au bas du fleuve et en Gaspésie. Par ailleurs, Hydro-Québec vient d'annoncer qu'elle a retenu 8 projets de 5 promoteurs différents qui permettront d'installer 1550 MW supplémentaires. Le gouvernement Fréchette donne un coup de pouce au projet de programme de doctorat axé sur la médecine familiale dans les universités situées en région. Québec y voit un moyen de former plus de médecins de famille en région et dans des secteurs urbains moins bien desservis. Pour la ministre de la Santé, Sonia Bélanger, malgré l'augmentation des inscriptions en médecine, les besoins continuent d'augmenter.
1: Il faut aller encore plus loin et plus vite. Nous annonçons un financement de 2 millions de dollars pour amorcer des travaux préparatoires visant un développement complet d'un programme de formation en médecine familiale au sein du réseau de l'Université du Québec.
0: La Chambre de commerce et d'industrie de Shawinigan lance la troisième édition des Shawidollars, sa campagne d'achat local. Les cartes prépayées entreront en vente dès le jeudi 16 juillet au matin sur la plateforme Hello. Chaque achat donne droit à une bonification de 40 %. L'achat va d'un minimum de 25 $ à un maximum de 150 $ par compte. Par exemple, une personne qui achète pour 150 $ recevra 210 $ sur sa carte, soit une bonification de 60 $ équivalent à 40 % jusqu'à épuisement du montant associé à la campagne. Chaque détenteur profite ensuite d'un an pour utiliser sa bonification. Le viaduc de la rue des Prairies à Trois-Rivières porte désormais le nom de pont commémoratif Sergente Maureen Bourreau en hommage à la policière de la SQ tuée en service à Louisville en 2023. Il s'agit du premier viaduc au Québec nommé en mémoire d'un policier ou d'une policière mort en devoir, une initiative annoncée par le gouvernement québécois. Situé près de deux détachements de la Sûreté du Québec et du quartier où Maureen Bourreau a grandi, ce pont symbolise son sacrifice. D'autres viaducs commémoratifs devraient être désignés ailleurs au Québec. Québec prévoit la construction d'un second campus de l'École nationale d'aérotechnique dans le Grand Montréal afin de répondre aux besoins croissants de main-d'œuvre dans l'industrie aérospatiale. C'est l'une des nouvelles initiatives que le ministre de l'Économie, de l'Innovation et de l'Énergie, Bernard Drainville, a annoncé aujourd'hui dans un contexte où le secteur de la défense est en plein essor. L'emplacement du futur site qui offrira les mêmes formations que le campus de Longueuil reste à déterminer, mais il sera situé sur la rive nord de Montréal, mentionne le ministre.
2: Vous comprendrez que si on parle de 2028, c'est donc qu'on envisage, parmi les options, il y a la possibilité de prendre un édifice existant et de le transformer en deuxième campus permanent de l'ENA.
0: Voilà qui complète l'information. 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
1: Bonne fin de journée, bon retour chez vous. Si vous étiez au travail aujourd'hui, ben si vous n'avez pas fini, ben là, je sais pas. Yannick Denoncourt qui vous accompagne sur la terrasse Country Pop. On est ensemble comme ça jusqu'à 18h. Entre autres, aujourd'hui, on va se parler d'absence prolongée à la maison. Parce que souvent, ben, on part en congé, on part en voyage, on laisse la maison sans surveillance. J'en ai parlé avec un expert en habitation du CA Québec qui va nous donner d'excellents conseils. Soyez là tantôt, je vous présente ça. Également, les crinqués seront de retour. Les crinqués d'été sont de retour tantôt. C'est Steph et Nico sur le coup de 17h10 à peu près. Je vous présenterai ça. Et bien sûr, la meilleure musique pour terminer votre journée. Les Jonas Brothers sont là. Taylor Swift sera là. Alex Warren sera là aussi dans les prochaines minutes. Mais là, on part ça fort. J'aime ça, chanson-là. Voici Hey Hey, voici Walker Hayes à Country Pop. Hey, bonne fin de journée.

Ouais, bonne fin de journée, bon retour chez vous sous les nuages. Oui, il y a des possibilités d'averses, des possibilités d'orages en fin de journée aujourd'hui. Ça en prend une fois de temps en temps durant l'été. Qu'est-ce que ça prend durant l'été aussi? C'est des vacances aussi. Peut-être que vous les attendez patiemment là, présentement, vos vacances, ou que vous l'êtes. Ben, on vous les souhaite très, très agréables. Et tu sais, quand tu reviens de vacances, de voyage, parce qu'il y en a beaucoup qui vont décider de sacrer leur camp, comme on dit en bon québécois, de partir une couple de jours, une couple de semaines à l'extérieur, de revenir à la maison par la suite, et de revenir à la maison et de se rendre compte qu'on s'est fait voler, qu'on s'est fait cambrioler. Il y a des règles à respecter concernant justement le fait qu'on est absent longtemps de la maison, et j'en ai parlé avec un expert de chez CAA Québec qui va nous rafraîchir la mémoire. C'est des affaires qu'on sait déjà, mais quand même, c'est bon de se le faire redire une fois de temps en temps. Donc, je vous présente ça dans les prochaines minutes. Question de ne pas revenir et que il reste plus rien dans la maison, puis qu'on est parti avec la télévision, puis l'ordinateur, puis tout le kit. C'est jamais ben, le fun. Donc, soyez là, tantôt, on s'en reparle. Alex Warren, Forever Dream, c'est ce qu'on s'offre à l'instant. C'est la Terrasse Country Pop jusqu'à 18h.

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0: Ouais, c'est Yannick Denoncourt qui vous accompagne sur la terrasse Country Pop. On est ensemble jusqu'à 18h. C'est les grandes vacances qui vont commencer très bientôt, hein, parce que le Québec sera en vacances. Je vous dis le Québec, là, c'est pas tout le monde, mais il y a beaucoup de monde parce que les vacances de la construction s'en viennent. À compter de vendredi, ben du monde en vacances au Québec. Il y en a beaucoup présentement aussi en vacances. Il y en aura d'autres là au mois d'août. Et je dirais qu'il y a beaucoup de gens aussi qui prennent leurs vacances au mois d'août, de plus en plus d'ailleurs. Et là, ben ce qui est intéressant quand on est en vacances, c'est qu'on aime ça sacrer le camp, comme on dit en bon québécois. Laissez la maison, on décroche, on s'en va faire un tour à quelque part, on part une couple de jours, une couple de semaines également, puis ben on laisse la maison sans surveillance bien souvent, et ça, ça ouvre la porte toute grande au cambriolage. Ça, c'est plate de revenir de ses vacances puis de se rendre compte qu'on s'est fait voler. J'en ai parlé avec un expert de chez CA Québec, c'est un, en fait, c'est le directeur adjoint du secteur habitation au CA Québec, Yves Allard, qui nous a rappelé quelques règles à respecter.
1: C'est sûr que quand c'est possible d'avoir la collaboration soit d'un voisin ou d'une personne de confiance, là, c'est encore mieux à ce moment-là, parce qu'on peut donner une série de tâches qui peuvent être exécutées à ce moment-là, comme entre autres peut-être sortir les déchets, ou peut-être même un voisin de stationner quelquefois son véhicule dans notre entrée, juste pour démontrer qu'il y a quelqu'un qui est là. Donc, c'est une des premières choses qu'on peut faire. Il y a évidemment l'entretien du terrain. C'est une bonne chose de s'assurer d'avoir fraîchement entretenu son terrain, parce que ça va tout de suite attirer l'œil des cambrioleurs, là, si on voit qu'un terrain est un peu négligé. Là. On peut aussi demander de cesser l'acheminement du courrier ou demander à quelqu'un qu'il ramasse à notre place à ce moment-là.
0: Oui, il y a les dégâts également dans la maison qui peuvent être bien plates quand on revient. Donc, on nous invite aussi, on nous incite à fermer l'eau dans la maison, t'sais, l'entrée, la veuve-sécheuse à faire là pour éviter que s'il n'y a personne à la maison, ben, qu'on arrive avec un dégât assez important. Et appeler nos assurances aussi, habitation, si on est à l'extérieur pour plus de 30 jours, donc pour un mois ou plus environ. Donc, c'est mieux d'avertir ses assureurs également. Aussi, quoi d'autre? Ah oui, ben ceci, je pense que c'est la chose à faire parce qu'on voit trop de gens le faire encore sur les réseaux sociaux.
1: À l'heure des réseaux sociaux, comme on connaît aujourd'hui, il faut garder une petite gêne de mentionner qu'on s'en va. C'est évident, là, on essaie de ne pas en parler. Et puis si on en parle à nos proches, on leur dit aussi, s'il vous plaît, tentez de garder ça pour vous. Parce que vraiment, il y a des réseaux bien organisés qui suivent ça dans les réseaux sociaux. Ils vont regarder l'achalandage, ils vont aller visiter dans ces rues-là, ils vont regarder les habitudes, puis ils vont pouvoir à ce moment-là déterminer si vous êtes là ou pas.
0: Oui, je sais qu'on peut être bien excité de montrer qu'on est en vacances, puis de montrer qu'on est en avant du rocher percé, puis tout le kit, mais c'est mieux de se garder une petite gêne, justement, pour éviter là, que les voleurs se pointent chez vous, à moins qu'il y ait quelqu'un à la maison. Mais s'il n'y a personne, c'est peut-être pas une bonne idée là, de présenter ces photos de voyage pendant que vous l'êtes en vacances. Peut-être attendre un coup que vous allez être revenu, parce que c'est sûr que ça ouvre rendre la porte ouverte à dire « Hey, on n'est pas à maison! » Hey, on y va avec Taylor Swift, c'est Mine qu'on s'offre à l'instant. C'est la terrasse Country Pop, Yannick qui est là avec vous jusqu'à 18h.

0: 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Hey, bonne nouvelle aujourd'hui à Shawinigan. La Chambre de commerce et d'industrie de Shawinigan a lancé la troisième édition des Shawi Dollars. Ça, c'est très populaire, sa campagne d'achat local. Les cartes prépayées qui entreront en vente là, dès jeudi de cette semaine, 16 juillet au matin sur la plateforme Hello. Dépêchez-vous, ça part vite. Et ben les gens d'ici soutiennent ainsi là, directement là, les commerces de la région, les Shawi Dollars qui prennent forme. La forme, en fait, d'une carte prépayée. C'est comme si vous achetiez une carte de crédit prépayée. L'achat donc va d'un minimum de 25 $ à un maximum de 150 $ par compte. Par exemple, donc une personne qui achète pour 150 $ va recevoir 210 $ sur sa carte, soit une bonification de 60 $ équivalent à 40% jusqu'à épuisement du montant donc associé à la campagne. Écoute, c'est quand même intéressant. Chaque détenteur profite ensuite là, d'un an pour utiliser sa bonification. Ça vaut vraiment la peine en tant que consommateur. Là, vous favorisez l'achat local puis vous faites de l'argent en plus. C'est-tu pas beau, ça? Donc, ça commence ce jeudi sur la plateforme Hello. Comme je vous disais, dépêchez-vous parce qu'il y a beaucoup de monde qui veulent profiter de cette édition, encore une fois, cette année. Troisième édition des Shawi Dollars mis sur pied par la Chambre de commerce et d'industrie de Shawinigan.
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0: Bon, ce soir et cette nuit, ça demeure partiellement nuageux avec un 40% de risque d'averse tôt en soirée avec un minimum de 22. Demain mardi, c'est alternance de soleil-nuage, 60% de risque d'averse et risque d'orage avec un max demain prévu de 29. 37 avec l'humidex, ça va être chaud. Et pour ce qui est de mercredi, c'est le retour complet du soleil avec un maximum de 26 degrés. Et pour jeudi, des averses prévues à venir jusqu'à maintenant avec un max de 24.
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Hey, bonne fin de journée, bon retour chez vous. Avez-vous déjà joué à ça, au jeu Easter? Hey, c'est très, très populaire, le jeu Easter. Moi, j'ai joué là pendant le temps des fêtes pour la première fois. J'ai joué il n'y a pas tellement longtemps aussi dans un party d'amis. Et c'est vraiment le fun. Il faut deviner qui chante la chanson ou faut nommer l'interprète et bon placer dans la ligne du temps la chanson selon les décennies. C'est vraiment le fun. Donc, c'est un jeu musical. Tout le monde se rappelle des souvenirs. Puis, tu sais, il y en a toujours un qui est meilleur que les autres. Et ben moi, faisant de la radio, ça m'arrive d'être bon là-dedans aussi. Et justement, ben on va adapter ce jeu-là, ce jeu de table à la télé au Québec. C'est la première fois en Amérique du Nord que ce jeu-là va être adapté à la télé. Donc, Easter Québec, ça va être présenté à TVA. Et là, on est à la recherche de candidats pour participer à ça. Donc, si vous jouez tout le temps à Easter, si vous connaissez quelqu'un qui joue tout le temps à ça puis qui est bien bon, ben vous pouvez vous inscrire jusqu'au 14 août prochain pour soumettre votre candidature. Donc, les inscriptions qui sont dès maintenant, si ça vous tente. D'ailleurs, on vous a mis un lien sur notre site internet countrypop.ca. Vous allez dans l'onglet podcast, donc pas podcast, mais blog, pardon, et vous allez avoir le lien direct vers l'adresse qu'il faut taper justement là, pour s'inscrire à ces auditions et peut-être participer à Easter's Québec qui va être présenté à la télé québécoise pour la première fois en Amérique du Nord. Ben, c'est une question de temps avant que ça arrive. Moi, je me suis toujours dit que ça ferait un excellent quiz télé, donc bien hâte de voir ça. On y va avec Scotty McCreary avec Fall of Summer. C'est ce qu'on s'offre à l'instant. Hey, bonne fin de journée, bon retour chez vous.

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0: terrasse Country Pop est ouverte comme ça jusqu'à 18h. C'est Yannick Denoncourt qui vous accompagne jusqu'à l'arrivée de Ariane. Ariane qui sera là avec le top 6 à 6 tantôt, avec les plus grosses tunes, les 6 plus gros hits New Country de la journée, ça s'en vient. Également, Robert Savard aussi sera là dans quelques instants pour les nouvelles, nouvelles locales et régionales, ce qu'il a surveillé dans la région aujourd'hui. Également, les craqués d'été, c'est Nico et Steph qui s'en viennent aussi sur le coup de 17h10. Soyez là, toujours bien drôle, bien du fun avec eux autres, donc soyez là, ça s'en vient. Et également aussi la musique de James Johnson. Plus de musique, plus de New Country. Puis on repart ça aussi pour un autre blitz d'une heure de hit pour terminer votre journée.
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5: Lundi 13 juillet 2026. Bon après-midi, ici Robert Savard. Un accident impliquant un camion transportant du bois a eu lieu vers 21h45 hier soir lorsque le véhicule a dévié de sa route pour se retrouver complètement renversé en bordure de la route. L'accident est survenu sur la route 153 tout près de l'ancienne usine Belgo. Le conducteur, un homme dans la soixantaine, a été extirpé du véhicule à l'aide de pinces de désincarcération, mais on ne craint pas pour sa vie. Une récente transaction va permettre à un géant financier américain de mettre la main sur le tiers de toute la puissance éolienne installée au Québec. Contre la privatisation du vent est le slogan qu'on retrouve sur une multitude de panneaux routiers en opposition au volet éolien de TES Canada. La vente par Énergie de France de ses activités d'énergie renouvelable aux États-Unis et au Canada à la firme new-yorkaise KKR a de quoi laisser songeur. Au Québec, EDF est propriétaire, seul ou avec des partenaires locaux, de 8 parcs éoliens d'une puissance totale de plus de 1227 MW. Entre autres partenaires, on retrouve l'Alliance de l'Est qui chapeaute plusieurs parcs éoliens au bas du fleuve et en Gaspésie. Par ailleurs, Hydro-Québec vient d'annoncer qu'elle a retenu 8 projets de 5 promoteurs différents qui permettront d'installer 1550 MW supplémentaires. Le gouvernement Fréchette donne un coup de pouce au projet de programme de doctorat axé sur la médecine familiale dans les universités situées en région. Québec y voit un moyen de former plus de médecins de famille en région et dans des secteurs urbains moins bien desservis. Pour la ministre de la Santé, Sonia Bélanger, malgré l'augmentation des inscriptions en médecine, les besoins continuent d'augmenter.
6: Il faut aller encore plus loin et plus vite. Nous annonçons un financement de 2 millions de dollars pour amorcer des travaux préparatoires visant un développement complet d'un programme de formation en médecine familiale au sein du réseau de l'Université du Québec.
5: La Chambre de commerce et d'industrie de Shawinigan lance la troisième édition des Shawidollars, sa campagne d'achat local. Les cartes prépayées entreront en vente dès le jeudi 16 juillet au matin sur la plateforme Hello. Chaque achat donne droit à une bonification de 40 %. L'achat va d'un minimum de 25 $ à un maximum de 150 $ par compte. Par exemple, une personne qui achète pour 150 $ recevra 210 $ sur sa carte, soit une bonification de 60 $ équivalent à 40 % jusqu'à épuisement du montant associé à la campagne. Chaque détenteur profite ensuite d'un an pour utiliser sa bonification. Le viaduc de la rue des Prairies à Trois-Rivières porte désormais le nom de pont commémoratif Sergente Maureen Bourreau, en hommage à la policière de la SQ tuée en service à Louisville en 2023. Il s'agit du premier viaduc au Québec nommé en mémoire d'un policier ou d'une policière mort en devoir, une initiative annoncée par le gouvernement québécois. Situé près de deux détachements de la Sûreté du Québec et du quartier où Maureen Bourreau a grandi, ce pont symbolise son sacrifice. D'autres viaducs commémoratifs devraient être désignés ailleurs au Québec. Québec prévoit la construction d'un second campus de l'École nationale d'aérotechnique dans le Grand Montréal afin de répondre aux besoins croissants de main-d'œuvre dans l'industrie aérospatiale. C'est l'une des nouvelles initiatives que le ministre de l'Économie, de l'Innovation et de l'Énergie, Bernard Drainville, a annoncé aujourd'hui dans un contexte où le secteur de la défense est en plein essor. L'emplacement du futur site qui offrira les mêmes formations que le campus de Longueuil reste à déterminer, mais il sera situé sur la rive nord de Montréal, mentionne le ministre.
7: Vous comprendrez que si on parle de 2028, c'est donc qu'on envisage, parmi les options, il y a la possibilité de prendre un édifice existant et de le transformer en deuxième campus permanent de l'ENA.
5: Voilà qui complète l'information. 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
1: Partiellement nuageux pour ce soir et cette nuit. Il y a un 40 % de risque à l'averse qui devrait peut-être tomber le taux ce soir. Minimum de 22. Demain, c'est alternance soleil-nuage. 60 % de risque à l'averse avec risque d'orage. 29 comme maximum, mais l'humidex à 37 pour demain. Ça va être chaud. Et pour ce qui est de mercredi, c'est du soleil. 26. Jeudi, c'est le retour des averses avec un max de 24. Et un petit aperçu pour vendredi, c'est encore loin, mais c'est du soleil à venir jusqu'à maintenant. Max de 26. 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
1: Espérant que votre journée du lundi s'est bien déroulée. C'est la Terrasse Country Pop. Bonne fin de journée. Bon retour chez vous. Yannick Denoncourt qui vous accompagne comme ça pour encore une heure. Avec les crinqués d'été qui s'en viennent. Là, Nico et Steph s'en viennent dans les prochaines minutes. De l'excellente musique. On a toujours des blitz d'une heure de hit pour terminer la journée avec vous autres. Entre autres, Brett Young sera là, les Backstreet Boys, Blake Shelton, l'excellent Gabriel Fredette qui va nous chanter Tant qu'on est toi et moi, c'est tellement bon, chanson-là. Bon Jovi sera là aussi dans les prochaines minutes, mais pour tout de suite, voici Nate Smith à Country Pop. Hey, bonne fin de journée.

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0: Tout comme le bingo radio de la Mauricie, les crinqués ne prennent pas congé pendant les vacances d'été. Oh que non, voici justement les crinqués d'été où on se parle de fraises. C'est Nico et Steph qui sont quand même deux gourmands, je dirais, qui nous parlent de leur amour de la fraise. C'est ce qu'on écoute tout de suite.
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2: Allô Stéphanie!
3: Allô Nicolas!
2: C'est les crinqués d'été et là, on va parler d'un sujet que j'adore.
3: Ah oui?
2: J'adore manger premièrement et tout ce qui pousse l'été, tout ce qui se mange.
3: Mes poils de tout de bras.
2: Tes poils de tout de bras poussent l'été et on en parle avec un peu de sucre pis de crème. Aujourd'hui, on parle de petites fraises.
3: Oui! Ah. Parce que là, l'été, on le sait au Québec, c'est la saison des fraises. Ça commence habituellement là, vers la mi-juin jusqu'à la fin juillet. On a vraiment les meilleures fraises au Québec, on va se le dire.
2: Au monde.
3: Au monde. Sont sucrées, sont juteuses. C'est le fun. Il y en a beaucoup qui vont aller faire l'auto-cueillette aussi. Ça fait une activité.
2: Oui.
3: Et vous allez pouvoir en congeler pour le reste de l'année.
2: Oui, absolument.
3: Tu sais bien comment congeler tes fraises?
2: Ben oui, c'est sûr que je sais bien comment congeler ça. Tu les prends, tu vas les nettoyer, tu vas les écuter. Ensuite de ça, tu prends une belle tôle à biscuits. Parce que si... Ben oui, tu les étends, tu les fais congeler, après ça, tu mets dans des sacs. Sinon, tes petites fraises, elles vont être pognées d'un pain.
3: Exactement.
2: Puis ça, c'est bon pour tous les légumes que tu vas faire blanchir, tous les fruits et légumes que tu vas faire congeler. Même chose si tu fais des croquettes maison, peu importe. Faut faire une première gelée sur une plaque à biscuits, tout séparé, après ça, tu mets dans des sacs.
3: Oh, wow, Nico, ça, c'est du bonbon à mes oreilles.
2: Wow.
3: Parce que c'est exactement comme
2: ben
3: ça
2: oui.
3: qu'on doit congeler nos fraises du Québec. Et là, peut-être que, justement, vous avez commencé à faire une réserve. On s'est dit, pourquoi pas vous donner nos recettes préférées avec des fraises du Québec.
2: C'est quoi, toi?
3: Ben straight. Tu sais, je peux en mettre partout, là. Je peux en manger ben comme ça. Mais écoute, c'est pas à manger à tous les jours. Mais tes fraises du Québec en tranches.
2: Ouais.
3: Avec un peu de crème et du sucre en poudre.
2: Ouais. Ouais. Ou ben même du sucre. Du sucre, là.
3: Du sucre normal,
2: moi, j'aime
3: là.
2: Ça, là, le gratter, là, puis ça fait un petit croustillant.
3: Ah
2: sucre,
3: oui!
2: Cassonade, sirop d'érable, mais juste sucre. Crème, ma mère faisait ça quand j'étais petit. C'était à se rouler par terre.
3: C'est tellement bon!
2: Faire des confitures, il n'y a rien de mieux que des confitures maison. Autant pour mettre sur les toasts, autant aussi pour mettre sur de la crème glacée. Tu prends une boule de crème glacée puis tu te mets de la confiture à fraise maison là-dessus. Il y a-tu de quoi de plus merveilleux? Tu peux mettons, tu fais une batch normale de confiture, là.
3: Ouais.
2: Après ça, si, mettons, tu achètes beaucoup de casso puis tu en fais plusieurs batchs, là, tu peux en faire une avec du 5 épices chinois. C'est vraiment bon. Oui!
3: Ah ouais?
2: Ça un petit twist, là, je le conseille peut-être pas sur toute ta grosse batch parce qu'une année, tu peux te tanner, mais faire des variantes. Tu peux le faire aussi avec de la vanille, tu peux en faire avec du basilic et menthe.
3: Oh, miam, miam, miam.
2: C'est vraiment, vraiment très, très, très bon. Et moi, ma recette fétiche préférée, et je vous le dis, là, c'est la meilleure du monde entier, la meilleure tarte aux fraises du monde, et vous allez capoter à quel point c'est pas compliqué.
3: Ah ouais?
2: On a ici trois ingrédients.
3: Ben voyons.
2: Ça prend les pâtes à tarte, bien sûr. Mais mettons, là, à part de ça, pour une tarte, 4 tasses de fraises.
3: OK.
2: Un tiers de tasse de farine.
3: OK.
2: Et une demi-tasse de sucre. C'est tout.
3: C'est tout?
2: C'est tout. Tu mélanges ça. Tu les mélanges pas trop. Et le sucre, c'est juste assez sucré. La farine vient prendre juste assez du jus pour faire la texture parfaite.
3: Oui.
2: C'est ni trop coulant, ni trop solide, là. C'est sincèrement la meilleure tarte au sucre au monde. Pas tarte au sucre, mais tarte aux fraises. 4 tasses de fraises, un tiers de farine et une demi-tasse de sucre.
3: Puis, ça, t'achètes tes pâtes à tarte déjà faites.
2: Ben oui, bonsoir.
3: Ben oui, exactement. Mais sinon, c'est con, là, mais l'été, dans des salades.
2: Oui.
3: Des fraises, dans des petites salades, là, tu sais, mélange printanier avec du balsamique, là, du glaze, là, du... Comment t'appelles ça en français?
2: Ben,
3: glaze balsamique, le coulis balsamique.
2: De balsamique.
3: Des pacanes, un peu de fromage de chèvre.
2: Ah oui, ou du feta ou du bleu.
3: Ah, gars, vous allez vous rouler par terre ou sinon dans des pokéballs. Pokéballs ou dans du tartare.
2: Ah oui!
3: Fais ça avec du saumon frais, des fraises, des oignons verts.
2: Tu sais, le fromage chalet, là?
3: Oui.
2: Saumon frais et saumon fumé, fraises, des petits morceaux de tortillon, ciboulette, oh man!
3: Puis tu peux mettre de la mayo au sésame là-dedans.
2: Hey, on est pas
3: miam, fait qu'oubliez pas que vous pouvez pas, vous pouvez manger vos fraises en fait autant dans des repas salés que sucrés.
2: Absolument, puis y a rien de mieux que de croiser une petite cabane qui vend des fraises, faire
3: t'aimes
2: un road trip,
3: aller les chercher, toi aller les cueillir.
2: Non, ben non. Non. Ben non, on fait 50 dehors, parce que je vais me mettre à quatre pattes ramasser des petites fraises.
3: J'aime ça, moi.
2: Pas moi. Y en vendent à l'épicerie, y en vendent des petites cabanes vertes.
3: Oui, oui, oui, les jardins, voyons.
2: Les jardins quoi déjà? En tout cas, on le sait, là, ça pousse partout.
3: Oui, c'est ça.
2: Les petites cabanes vertes. Mais il n'y a rien de mieux aussi, tel quel. Hein? Moi, là, même pas besoin de les laver. Je fais un road trip. Je vais me chercher un casseau de fraises. Je mets ça entre les deux bancs. Et là, tu manges puis tu garoches les
3: fraises. Fais attention parce que c'est laxatif des fraises, mon coulou.
2: Ah ben, garde, ça m'appartient.
3: Crosse pas tes pets de fraises.
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0: Peu importe où vous êtes, à Shawinigan, dans Mikinak, des Chenaux, ailleurs en Mauricie, c'est la terrasse, c'est Country Pop. Yannick qui est là avec vous jusqu'à 18h. C'est le Shawi Beach qui revient en fin de semaine. Ben oui, 18 et 19 juillet, c'est à la plage idéale du lac à la Tortue. Pendant 2 jours, les résidents, les visiteurs pourront profiter d'une gamme quand même assez variée d'activités, autant le sport, de divertissement, de spectacles, d'activités familiales. Entre autres, des gens en forme vont courir en fin de semaine 500 mètres et un demi-marathon. Donc, pour la course Shawi Beach, il y aura également, bien sûr, les familles qui sont invitées à aller faire un tour. Il y aura des jeux gonflables, plusieurs kiosques, des food trucks. Il y aura un avion aussi de Bel Air Aviation que vous pourrez découvrir. Également des spectacles, entre autres Justin Boulay. Ça, c'est le fils de Jerry Boulay qui sera là. Donc, Justin Boulay, oui, qui sera sur la scène, entre autres. Feu d'artifice aussi de la ferme Orion. Donc, il y a plein d'autres activités dimanche également. Donc, on vous invite à aller faire un tour là. C'est organisé, je vous le répète, là, par événement Shawinigan. C'est le Shawi Beach à la plage idéale du lac à la Tortue. Espérant que le beau temps soit de notre côté. Oui, bien, pour l'instant, c'est moins sûr, par exemple.
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0: Partiellement nuageux pour ce soir et cette nuit, il y a un 40% de risque d'averse qui devrait peut-être tomber le tôt ce soir. Minimum de 22. Demain, c'est alternance soleil-nuage, 60% de risque d'averse avec risque d'orage, 29 comme maximum, mais l'humidex à 37. Pour demain, ça va être chaud. Et pour ce qui est de mercredi, c'est du soleil 26. Jeudi, c'est le retour des averses avec un max de 24. Et un petit aperçu pour vendredi, c'est encore loin, mais c'est du soleil à venir jusqu'à maintenant, max de 26. 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

C'est le grand retour du Country Club. Qu'est-ce que c'est que le Country Club? Ben, c'est un club select auquel vous pourriez devenir membre et gagner pas mal de prix, à part ça, des prix fort intéressants. 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Il y a des billets qui sont présentement en vente. 10 $ pour 3 billets et ça vous donne la chance de gagner notamment un week-end au Grand Prix Trois-Rivières. Le tirage va se faire le 31 juillet prochain. Une paire de billets aussi pour l'Arso Montréal, le gros festival de musique qui aura lieu là, du côté du parc Jean-Drapeau à Montréal les 15 et 16 août prochains. Grand tirage le 7 août prochain pour la paire de billets pour l'Arso et 1 000 $ cash dans vos poches. Grand tirage le 27 août prochain. Les billets qui sont disponibles notamment les jeudis, donc du côté des jeudis centre-ville à Louisville. Donc si vous êtes dans le coin de Louisville, ça vous tente d'aller voir les shows gratuits sur le stationnement de l'Hôtel de Ville les 16, 23 et 30 juillet prochains. Et également ici même à la station du lundi au jeudi, si vous encore là, vous passez près de la station. On est situé du côté du 47 rue Saint-Thomas à Louisville entre 13h et 16h du lundi au jeudi. Sylvie est toujours là pour vous vendre le fameux billet du Country Club et devenir membre de ce club select et gagner des prix forts intéressants. On y va avec David Guetta, Teddy Swims et Toad and I. Voici Gone, Gone, Gone à Country Pop.

Ce petit lundi gris, soirée grise également, il y a des probabilités d'averse quand même assez importantes là, pour ce soir, demain aussi. Peut-être que vous allez avoir le goût d'aller au cinéma. Souvent, l'été, on a plus le temps d'aller au cinéma, se rafraîchir aussi dans une salle bien climatisée, bien confortable, comme les salles du cinéma Le Tapis Rouge à Trois-Rivières, de belles salles d'ailleurs. Et là, ça coûte pas cher ces temps-ci, surtout si vous allez voir des films en famille du côté du cinéma Le Tapis Rouge. Super promotion pour célébrer justement les vacances. 5$ par personne pour les films familiaux. Entre autres, Les Moutons Détectives, là, présentement à l'affiche, et Super Mario Galaxy. Donc, quand même, c'est pas cher là, pour amener les enfants donc, au cinéma. Et également, il y a d'excellents films pour les grands aussi. Entre autres, si vous n'avez pas vu le film Michael, ça, c'est le film biographique sur la vie de Michael Jackson qui bat des records présentement au box-office un peu partout sur la planète. Il est là, toujours à l'affiche. Également, Le Diable s'habille en Prada 2. Donc, toujours possible de voir ça, ce film-là, du côté du cinéma de Tapis Rouge à Trois-Rivières. Et on parle beaucoup de bien, hein. D'ailleurs, on dit beaucoup de bien du Diable s'habille en Prada 2. J'ai pas vu le 2. Je me promets bien d'aller le voir, donc avec Meryl Streep notamment. Le 1 avait connu beaucoup de succès, donc si ça vous tente, c'est au cinéma Le Tapis Rouge à Trois-Rivières. Donc 5$ là, pour ce qui est des films jeunesse, ça va à peine aussi, pensez-y. On y va avec Jojo Mason. C'est Country Pop, La Terrasse, jusqu'à 18h. Et bonne fin de journée.

0: Yannick de Montour vous salue. Je vous souhaite de passer une excellente soirée. Ariane D'Amour s'installe dans les prochaines minutes avec le top 6 à 6, les meilleures chansons New Country de la journée. Entre autres, commence ça avec la grande Lainey Wilson dans les prochaines minutes. Je vous dis à demain midi pour Country Pop le midi. Bye bye.
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2: Lundi 13 juillet 2026. Ici Robert Savard, en manchette. Le viaduc de la rue des Prairies à Trois-Rivières porte désormais le nom de pont commémoratif Sergente Maureen Bro, en hommage à la policière de la SQ tuée en service à Louisville en 2023. Projet de train à grande vitesse du groupe Alto, la Chambre de commerce et d'industrie de Trois-Rivières estime qu'il faut laisser le processus de consultation se terminer avant de sauter aux conclusions. Mais tout d'abord, pour débuter, le court laps de temps avant la tenue du référendum explique en partie la décision de la communauté de Pessamit de refuser l'entente négociée avec Hydro-Québec et le gouvernement du Québec. C'est ce que croit Natacha Canapé-Fontaine, artiste disciplinaire originaire de Pessamit. Selon elle, il ne fait aucun doute que les Inuits de cette communauté devaient se prononcer sur une entente aussi importante sans en connaître tous les détails. Les membres de la communauté de Pessamit sur la Côte-Nord ont refusé à 63% l'entente négociée avec le Conseil de la communauté Inuit, Hydro-Québec et Québec. Le taux de participation était d'un peu moins de 37%.
3: 10 jours qu'on nous laisse pour décider si oui ou non on signe une entente qui aura des répercussions sur 50 ans, donc peut-être même pas sur toutes, sur nos vies entières, puis finalement sur la vie des prochaines générations. Mais pour nous, c'était assez inacceptable. Puis en fait, justement, bien, on espère vraiment qu'on puisse réécrire l'entente en séparant le passé et le futur.
2: Projet de train à grande vitesse du groupe Alto, la Chambre de commerce et d'industrie de Trois-Rivières estime qu'il faut laisser le processus de consultation se terminer avant de sauter aux conclusions. Son président, Annick Métivier, faisait référence notamment au vent de face que constituent les groupes d'opposition au projet. Il ajoute que d'autres voix qui soutiennent le projet de TGV se feront également entendre.
4: Il faut éviter de tomber dans des conclusions trop hâtives. Il faut laisser le temps à Alto de rencontrer ses parties prenantes. Je dois dire que les préoccupations des agriculteurs sont très pertinentes. Et Alto devra tenir compte également des autres préoccupations et intérêts de la population en général. Il va y avoir d'autres groupes d'intérêts. Un projet comme celui-là, quand on fait la cartographie des parties prenantes qui sont impactées ou qui sont intéressées, elle est immense.
2: Rappelons que l'Union des producteurs agricoles s'oppose au projet parce que le trajet impactera leurs terres en les fractionnant ou par des expropriations. Annick Métivier souhaite que les consultations tiennent compte des intérêts et préoccupations des groupes.
4: C'est un projet de société. Ça va avoir une empreinte colossale sur notre avenir. Donc, ce que je souhaite, c'est qu'on puisse avoir un processus qui va être mené de bout en bout avec respect, que les parties vont pouvoir interagir de façon constructive, que les intérêts soient vraiment bien considérés, intégrés.
2: Après la première vague de consultation qui a eu lieu au printemps dernier, Alto prévoit une nouvelle série de consultations cet automne concernant le corridor Montréal-Ottawa, suivi de consultations pour les segments Québec-Montréal et Ottawa-Toronto au début de 2027. Le viaduc de la rue des Prairies à Trois-Rivières porte désormais le nom de pont commémoratif Sergente Maureen Bro, en hommage à la policière de la SQ tuée en service à Louisville en 2023. Il s'agit du premier viaduc au Québec nommé en mémoire d'un policier ou d'une policière mort en devoir, une initiative annoncée par le gouvernement québécois. Situé près de deux détachements de la Sûreté du Québec et du quartier où Maureen Bro a grandi, ce pont symbolise son sacrifice. D'autres viaducs commémoratifs devraient être désignés ailleurs au Québec. Un avis d'ébullition préventif est en vigueur à Saint-Léon-le-Grand et à Yamachiche en attendant les analyses d'eau à la suite d'un bris sur le réseau de la rigide aqueduc du Grand Pré survenu vendredi dernier. Ces municipalités sont en attente de résultats d'analyse d'eau avant de lever l'avis d'ébullition. À Louisville, les citoyens sont invités à réduire au maximum leur consommation d'eau afin d'éviter qu'un avis d'ébullition soit également nécessaire. Rappelons que Shawinigan demandait à sa population vendredi dernier de respecter les mesures qui ont été mises en place, notamment l'interdiction d'arrosage du gazon, et ce, en tout temps. Le gouvernement Fréchette donne un coup de pouce au projet de programme de doctorat axé sur la médecine familiale dans les universités situées en région. Québec y voit un moyen de former plus de médecins de famille en région et dans des secteurs urbains moins bien desservis. Pour la ministre de la Santé, Sonia Bélanger, malgré l'augmentation des inscriptions en médecine, les besoins continuent d'augmenter.
5: Il faut aller encore plus loin et plus vite. Nous annonçons un financement de 2 millions de dollars pour amorcer les travaux préparatoires visant un développement complet d'un programme de formation en médecine familiale.

0: territoriale au sein du réseau de l'Université du Québec.
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3: Partiellement nuageux pour ce soir et cette nuit, il y a un 40% de risque d'averse qui devrait peut-être tomber le tôt ce soir. Minimum de 22. Demain, c'est alternance soleil-nuage, 60% de risque d'averse avec risque d'orage, 29 comme maximum, mais l'humidex à 37 pour demain, ça va être chaud. Et pour ce qui est de mercredi, c'est du soleil 26. Jeudi, c'est le retour des averses avec un max de 24. Un petit aperçu pour vendredi, c'est encore loin, mais c'est du soleil à venir jusqu'à maintenant, max de 26.
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1: Bon début de lundi soir, tout le monde. Ariane qui s'installe pour le top 6. J'espère que vous avez passé une excellente journée. C'était pas chaud ce matin, là, je dois vous le dire. J'étais un peu surprise de sortir en short et en camisole et d'avoir le petit frisson qui me passait sur le corps. Mais ça s'est réchauffé au courant de la journée. Et là, ben la chaleur, la température estivale, c'est parfait pour accompagner les 6 grosses tunes New Country de la journée. Et ça tombe bien parce qu'on commence ça en force avec du Jason Aldean dans les prochaines Don't Tell On Me cette semaine. Mais juste avant, la plus récente de Lainey Wilson, c'est Phone Keys Wallets à Country P.

En plein cœur de notre top 6 à 6, Ariane qui vous accompagne avec les 6 grosses tunes New Country. Dans les prochaines, on aura de la belle visite qui sera en sol québécois pratiquement dans un mois, jour pour jour, au Festival L'Assaut Montréal. La toute première visite de Co-Wetzel, ça va se passer au Festival L'Assaut Montréal. On l'a dans les prochaines avec Hurt Like You. Juste avant, le 25 novembre prochain, ils seront en tournée du côté du MTLUS de Montréal. Dean Brody's and the Reckless, Hometown Heroes, cette semaine. Et on poursuit dès maintenant notre top 6 à 6 avec Jess, Mascalux et Last Rodeo à Country Pop.

0: On est déjà rentré à la dernière chanson de notre top 6 à 6. Et cette chanson-là, ben, elle est parfaite avec la chaleur à l'extérieur parce que si vous regardez le vidéoclip, on va se le dire, Kim Rusk qui fait un caméo dans le vidéoclip de Matt Lang, elle est belle en s'il vous plaît. Ça n'a aucun sens à quel point cette femme-là, elle est extraordinaire. Alors, elle va faire monter la chaleur un peu plus en mode ici. Et cette chanson-là, ben, c'est un gros, gros hit pour notre Matt Lang. Le voici avec She Stole My Truck à Country Pop.
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En plein cœur de Blitz du Nord, et Sens d'Arrière, Yann qui vous accompagne. J'espère que vous passez un excellent lundi. Vous savez, hein, dans la vie, le vendredi, je vous présente des nouveautés musicales. Et là, ben, la prochaine, je ne peux pas attendre à vendredi pour vous la présenter. Pourquoi? Ben, parce que c'est tellement une grosse chanson incroyable avec l'artiste du moment dans l'univers New Country. Ella Langley nous avait présenté Choosing Texas, suivi d'un autre grand succès avec Be Her. Mais voilà qu'elle nous présente une troisième chanson tirée de son album Dandelion. Et honnêtement, c'est tellement bon. Cette chanson-là avait été d'ailleurs virale sur les réseaux sociaux parce que c'est un peu un hymne à aimer la vie à nouveau, à s'aimer après une rupture, après un moment difficile. Des fois, ben, on réapprend à s'aimer, à aimer la vie. Et c'est l'hymne qu'elle a lancé avec cette nouveauté que je vous présente dès maintenant. Voici Ella Langley, c'est Loving Life Again à Country Pop.

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Merci d'être à l'écoute des soirées Country Pop Ariana qui vous accompagne. J'espère que vous passez un excellent lundi. 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Et nous, ben, on s'offre toujours plus de musique, toujours plus de new country. Voici Breakfast Sauce, Make a Life, Not Leaving à Country Pop.

Déjà une première heure de compléter ensemble la Mauricie Ariane qui vous accompagne jusqu'à 21h. J'espère que vous passez un excellent lundi. Au cours de la prochaine heure, je vous donne tous les détails de notre radio bingo de la Mauricie. Également, hier, j'ai regardé l'émission spéciale des 25 ans là, du film Les Boys. C'était en reprise sur les ondes de TVA pour souligner, entre autres, le décès de Marc Messier. Mais j'ai réalisé quelque chose en regardant ce documentaire 25 ans. Et je vous dis de quoi il s'agit au courant de la prochaine heure. Et bien sûr, pour vous, toujours plus de musique, toujours plus de New Country. On poursuit notre blitz d'une heure de hit sans arrêt avec Tyler Hubbard. C'est 5'9" à Country Pop.

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19h09 dans les soirées Country Pop, Ariana qui vous accompagne jusqu'à 21h. J'espère que vous passez un excellent lundi, la gang. 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Moi, j'ai eu la chance de le voir samedi soir quasiment dans ma cour là, du côté de Laval. Mais il était hier du côté de Mont-Carmel et il a fait toute une performance. Voici Francis de Grandpré des Canchefort à Country Pop.

En plein cœur d'un blitz d'une heure de ETS Stars de Ariane qui vous accompagne. J'espère que vous passez une excellente journée jusqu'à présent, un excellent début de soirée. Je ne sais pas si hier vous avez eu la chance de regarder en hommage à Marc Messier là, qui est décédé un peu plus tôt cette semaine. On a joué le spécial des Boys 25e anniversaire sur les ondes de TVA où tous les gars des Boys se réunissaient pour jaser là, justement de ces 25 ans là, de ces films cultes là, qui sortent en 98 et qui est le seul film au monde à avoir battu le Titanic en première position. Et ce que j'ai surtout remarqué, c'est à quel point si on fait un remake des Boys, ben on va manquer beaucoup de gens. Paul Oud qui est décédé, Marc Messier qui est décédé, Louis Saya, l'auteur derrière, qui est décédé. Il y a même Pierre Lebeau, il est pas décédé, là, mais il a pris une pause dans les deux dernières années pour prendre soin de sa santé parce que pour vrai, ça a vraiment pas été évident pour lui. Alors, c'est beaucoup de gens là qu'on ne reverra plus malheureusement dans nos téléviseurs, mais qui auront marqué une génération avec le film des Boys. Ça m'a un peu troublé, là. Hier, quand j'ai regardé ça, en me disant, mon Dieu, hein, il y a 2 ans, il filmait le tout pour les commémorations des Boys pour les 25 ans. Et ben, 2 ans et demi plus tard, il y en a plusieurs qui sont disparus. Alors, ça nous rappelle à quel point le temps est précieux. Il faut prendre le temps de dire aux gens qu'on aime, qu'on les aime. Alors, prenez le temps ce soir. Peut-être de faire un petit texto, un petit appel rapide. On ne sait jamais ce que la vie nous réserve. Voici les deux frères, c'est qu'est-ce que tu dirais à Country Post.

Vous êtes toujours à l'écoute des soirées Country Pop, Ariane qui vous accompagne. J'espère que vous passez une excellente journée. Jusqu'à présent, une excellente soirée. Notre prochain artiste sera en spectacle ce vendredi à compter de 18h jusqu'à 21h à la brasserie Dépareillée du côté de Yamachiche. L'auteur, compositeur, interprète le Phil Leclerc qui sera en spectacle là-bas. Alors, si jamais vous avez envie d'aller faire votre petit tour, ben vendredi à compter de 18h, il sera là pour vous offrir ses plus grands classiques et probablement qu'il va faire celle-ci parce que c'est la toune qu'on vous joue beaucoup ici sur nos ondes. Voici Phil Leclerc, c'est Bon Vivant à Country Pop.

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votre belle heure de compléter ensemble la Mauricie. Ariane qui vous accompagne jusqu'à 21h. J'espère que vous passez un excellent lundi jusqu'à présent. Au courant de la prochaine heure, tous les détails de notre radio bingo de la Mauricie. Également d'autres suggestions d'activités pour vous à faire pour les petits, les plus grands. Du gratuit, du pas gratuit, il y en aura vraiment pour tous les goûts au courant de la semaine en Mauricie. Je vous donne plus de détails au courant de la prochaine heure. Et là, ben, on s'offre celle qui est montée sur la scène principale sur les plaines d'Abraham au Festival d'été de Québec. Pourquoi? Parce qu'elle est allée chanter en compagnie de Michael Bublé, la reprise de la chanson Home hier soir. Ça doit être tout un moment pour Roxane Bruno qu'on s'offre dès maintenant. Voici Aime-moi encore à Country Pop.

0: Alors, pour débuter, le court laps de temps avant la tenue du référendum explique en partie la décision de la communauté de Pessamite de refuser l'entente négociée avec Hydro-Québec et le gouvernement du Québec. C'est ce que croit Natacha Canapé-Fontaine, artiste disciplinaire originaire de Pessamite. Selon elle, il ne fait aucun doute que les Inuits de cette communauté devaient se prononcer sur une entente aussi importante sans en connaître tous les détails. Les membres de la communauté de Pessamite sur la Côte-Nord ont refusé à 63% l'entente négociée avec le Conseil de la communauté Innu, Hydro-Québec et Québec. Le taux de participation était d'un peu moins de 37%.
1: 10 jours qu'on nous laisse pour décider si oui ou non on signe une entente qui aura des répercussions sur 50 ans, donc peut-être même pas sur toutes, tu sais, sur nos vies entières, puis finalement sur la vie des prochaines générations. Mais pour nous, c'était assez inacceptable. Puis en fait, justement, bien, on espère vraiment qu'on puisse réécrire l'entente en séparant le passé et le futur.
0: Un accident impliquant un camion transportant du bois a eu lieu vers 21h45 hier soir lorsque le véhicule a dévié de sa route pour se retrouver complètement renversé en bordure de la route. L'accident est survenu sur la route 153 tout près de l'ancienne usine Belgo. Le conducteur, un homme dans la soixantaine, a été extirpé du véhicule à l'aide de pinces de désincarcération, mais on ne craint pas pour sa vie. Une récente transaction va permettre à un géant financier américain de mettre la main sur le tiers de toute la puissance éolienne installée au Québec. Contre la privatisation du vent est le slogan qu'on retrouve sur une multitude de panneaux routiers en opposition au volet éolien de TES Canada. La vente par Énergie de France de ses activités d'énergie renouvelable aux États-Unis et au Canada à la firme new-yorkaise KKR a de quoi laisser songeur. Au Québec, EDF est propriétaire, seul ou avec des partenaires locaux, de 8 parcs éoliens d'une puissance totale de plus de 1227 mégawatts. Entre autres partenaires, on retrouve l'Alliance de l'Est qui chapeaute plusieurs parcs éoliens au bas du fleuve et en Gaspésie. Par ailleurs, Hydro-Québec vient d'annoncer qu'elle a retenu 8 projets de 5 promoteurs différents qui permettront d'installer 1550 mégawatts supplémentaires. Le gouvernement Fréchette donne un coup de pouce au projet de programme de doctorat axé sur la médecine familiale dans les universités situées en région. Québec y voit un moyen de former plus de médecins de famille en région et dans des secteurs urbains moins bien desservis. Pour la ministre de la Santé, Sonia Bélanger, malgré l'augmentation des inscriptions en médecine, les besoins continuent d'augmenter.
2: Il faut aller encore plus loin et plus vite. Nous annonçons un financement de 2 millions de dollars pour amorcer les travaux préparatoires visant un développement complet d'un programme de formation en médecine familiale au sein du réseau de l'Université du Québec.
0: La Chambre de commerce et d'industrie de Shawinigan lance la 3e édition des Shawi Dollars, sa campagne d'achat local. Les cartes prépayées entreront en vente dès le jeudi 16 juillet au matin sur la plateforme Hello. Chaque achat donne droit à une bonification de 40%. L'achat va d'un minimum de 25$ à un maximum de 150$ par compte. Par exemple, une personne qui achète pour 150$ recevra 210$ sur sa carte, soit une bonification de 60$ équivalent à 40%. Jusqu'à épuisement du montant associé à la campagne. Chaque détenteur profite ensuite d'un an pour utiliser sa bonification. Le viaduc de la rue des Prairies à Trois-Rivières porte désormais le nom de pont commémoratif Sergente Maureen Bourreau en hommage à la policière de la SQ tuée en service à Louisville en 2023. Il s'agit du premier viaduc au Québec nommé en mémoire d'un policier ou d'une policière mort en devoir, une initiative annoncée par le gouvernement québécois. Situé près de 2 détachements de la Sûreté du Québec et du quartier où Maureen Bourreau a grandi, ce pont symbolise son sacrifice. D'autres viaducs commémoratifs devraient être désignés ailleurs au Québec. Québec prévoit la construction d'un second campus de l'École nationale d'aérotechnique dans le Grand Montréal afin de répondre aux besoins croissants de main-d'œuvre dans l'industrie aérospatiale. C'est l'une des nouvelles initiatives que le ministre de l'Économie, de l'Innovation et de l'Énergie, Bernard Drainville, a annoncé aujourd'hui dans un contexte où le secteur de la défense est en plein essor. L'emplacement du futur site qui offrira les mêmes formations que le campus de Longueuil reste à déterminer, mais il sera situé sur la rive nord de Montréal, mentionne le ministre.
3: Vous comprendrez que si on parle de 2028, c'est donc qu'on envisage, parmi les options, il y a la possibilité de prendre un édifice existant et de le transformer en deuxième campus permanent de l'ENA.
0: Voilà qui complète l'information. 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